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1: Merci d'être avec nous sur ACX. Bienvenue dans Aujourd'hui en Xintrie. C'est toute l'info locale de vos sorties festives, culturelles et sportives. Alors continuez à nous envoyer vos manifestations à info@acx-19.fr afin qu'on les partage sur l'antenne d'ACX. Pour l'instant, jusqu'à 12h30, nous survolerons Saint-Privat, Régade, Monceau, Mercœur, Forges et nous accueillerons Jérôme Terraine, président du comité des fêtes de la Roquebrune.

0: c'est à qui le tour. Mylène Farmer sur ACX, un titre sorti de son dernier album de 2026.
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0: Solidarité Incendie Gironde. Argentat-sur-Dordogne se mobilise. Une collecte solidaire est organisée pour soutenir les pompiers et les sinistrés. Une permanence est alors organisée salle Saint-Angèle pour collecter les dons qui seront acheminés ce lundi 3 août par un camion de la commune. Sont concernés uniquement eau, boissons, denrées alimentaires non périssables, produits d'hygiène et de soins, produits bébés et jeunes enfants, couches, petits pots, biberons, les bébés, etc. Nourriture pour les animaux de compagnie et d'élevage et surtout pas de collecte de vêtements. Déposez vos dons, salle Saint-Angèle, c'est au jardin public d'Argentat-sur-Dordogne, dès aujourd'hui et jusqu'au samedi 1er août inclus de 14h à 19h. Et également, la salle Saint-Angèle est climatisée pour vous. Protégez-vous, n'oubliez pas de boire de l'eau.
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0: Allez, un petit détour, nous partons dans le Cantal à La Roquebrou, car La Roque est en fête.

0: Revolver, un titre de 1985.
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0: Merci d'être avec nous sur ACX. Le comité des fêtes de la Roquebrune dans le Cantal vous accueille durant 4 jours à partir de ce vendredi 31 juillet au matin et jusqu'au lundi soir 3 août pour une nouvelle édition de la Roque en fête. À cette occasion, nous accueillons sur ACX Jérôme Terraine, président du comité. Jérôme Terraine, la Roque en fête, c'est tous les premiers week-ends du mois d'août et chaque année, on retrouve les fondamentaux, la fête foraine, les portes ouvertes de la poterie, la déambulation de Banda, le défilé d'OVNI.
2: Ah oui, chaque année, bon, c'est à peu près pareil, on change des groupes et tout ça. Bon, cette année, par rapport à l'édition de l'année dernière, il n'y a pas un gros changement. Voilà, bon, aussi là où on... Il y a une importance, c'est le tournoi de pétanque le vendredi soir qui a été victime de son succès l'année dernière où on a eu beaucoup trop de monde. Chose, donc on a limité les places cette année. Après le samedi, on a à nouveau le tournoi de Sixte l'après-midi. Un spectacle pour enfants aussi. Le soir, on a un concert au château avec le groupe Obvi, avec de la restauration et du snacking sur place. Une retraite au flambeau et après le temps fort de la journée de samedi, c'est la soirée du bal avec Sébastien Bibal, soirée podium Equinox jusqu'à 4h du matin. Après le temps fort du week-end, pour le dimanche, c'est l'animation, un peu comme on peut voir Argentat tout sous le pont, dans une moindre importance quand même, puisqu'on a moins d'embarcations sur la serre, donc nous on appelle ça des ovnis. Ça, ce sera le dimanche après-midi. Après, en fin d'après-midi, suite à la remise des prix, on a un apéro-concert avec le groupe Fish Gordon, qui est plutôt rock alternatif. Après, on a le lundi, le traditionnel massacre aux toupines. Ça reste une tradition à la Roquebrune,
0: oui.
2: Un peu comme les piñatas pour les enfants. Et le soir, on a un bal pour les aînés. La chose nouvelle cette année, on a une grande tombola pour gagner un Vespa d'une valeur de 4 500 € cette année.
0: Par quelle troupe de théâtre sera animé le spectacle enfant de samedi après-midi?
2: Ce sera un micro-cirque, on va dire. Ça s'appelle le Cirque Tout à Faire, présenté par la troupe Amario. Et il y aura aussi un atelier de maquillage pour les enfants.
0: La déambulation de la Banda, qu'en est-il cette année?
2: Oui, alors cette année, on a changé de Banda. On avait traditionnellement, on a eu pendant quelques années la Banda de Brancel. Cette année, oui. C'est une Banda qui nous vient de l'Hérault, qui s'appelle la Pena les Improvistes. Voilà, donc déambulation à l'heure de l'apéritif, entre 18h et 19h30. Après, descendra dans les rues du village. De 21h à 23h, elle sera au château. Et après, elle suivra la retraite au flambeau à 22h pour arriver jusqu'à la 23h, la soirée du bal.
0: Tous les ans, vous ouvrez les portes à la poterie.
2: Oui, mais c'est la poterie, c'est quand même une vieille tradition à la Roquebrune, d'où le massacre des toupines, et qui à la base se faisait avec les déchets de la poterie sur toute l'année, les pièces qu'on ne pouvait pas vendre, qui finissaient cassées par les enfants lundi matin, alors remplies de surprises, de bonbons et autres farines, voilà, qui est bien évidemment suivi. C'est un bon moment pour les enfants. On a généralement 50 ou 60 enfants qui viennent casser des toupines le lundi matin.
0: Oh, c'est magnifique.
2: Oui, exactement. Et le dimanche midi, on a aussi la Rocaille, l'association La Rocaille. C'est la même association qui fait le trail si réputé de la Roquebrune, qui fait un apéro guinguette dimanche après-midi aussi, oui. Dans les jardins de la mairie. Il y a encore une autre association qui rentre dans la préparation de la fête. C'est la pétanque roquaise. Remercier tous les bénévoles, la municipalité, tous les gens qui nous aident pour faire cette fête et les autres associations qui se joignent à nous pour faire ce week-end de 4 jours.
0: Jérôme Terraine, président du comité des fêtes de la Roquebrune dans le Cantal, merci infiniment d'avoir été avec nous sur ACX, la Roque en fête du 31 juillet au lundi 3 août.
2: Je vous remercie, merci à vous aussi.
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0: Alors n'hésitez pas à nous envoyer vos manifestations, c'est gratuit pour toutes les associations de Xintri et ses environs. Et c'est comme ça que nous les reflèterons, que nous les partagerons sur l'antenne d'ACX et dans Aujourd'hui en Xintri tous les jours de la semaine. Et dans un instant, l'agenda répondeur d'ACX avec vos propres messages.

0: le titre Higher Love, et c'est Kygo et Whitney Houston sur ACX. Et maintenant, direction Forges et Mercœur, avec pour un repas et pour un tournoi de foot.
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2: ACX, bonjour. C'est le comité des fêtes de Forges qui vous parle. Samedi 8 août, sur l'ancien stade, derrière le car parc à Forges, se tiendra le repas au bord de l'eau. Cette année, c'est melon, jambon, paella et tarte aux abricots. La soirée sera animée par Angel's Karaoke. Vous pourrez chanter faux et danser. Tout cela pour 20 euros ou 14 pour les moins de 12 ans. Réservation avant le 1er août au 06 37 56 55 07. Paella Karaoke à Forges ce samedi 8 août à partir de 19h. Parking sur le stade.
3: Le samedi 1er août, l'Icemaker organise un tournoi de foot mixte à partir de 9h, avec restauration sur place toute la journée, suivi de son traditionnel méchoui à 20h. On vous attend tous motivés, en bonne détente et de bonne humeur.
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0: Et dans un instant, Marie nous a rejoint ainsi que Gisèle. Et Marie nous emmène à Monceau-sur-Dordogne pour le marché de producteurs ce jeudi. Et puis c'est la fête des étoiles à Régade avec Gisèle le 8 août.

0: 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T'es sérieux? 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
1: Sur ACX, Ilana, une jeune chanteuse faisant partie des Kids United Nouvelle Génération, et c'est son premier morceau solo.
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1: Aujourd'hui, en Xantry se termine. Merci d'avoir été avec nous. Merci à toute l'équipe de bénévoles d'ACX. Retrouvez toutes ces infos sur le site d'ACX. Et puis, bonne soirée. À bientôt. Et avec ACX.
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0: L'essentiel de l'actualité, l'Ukraine propose son aide à la France face aux incendies. Volodymyr Zelensky s'est entretenu avec Emmanuel Macron. Il affirme que des spécialistes ukrainiens peuvent rejoindre les opérations de lutte contre les feux. En Gironde, l'incendie reste stabilisé, mais la chaleur et le vent font craindre de nouvelles reprises. Et la canicule s'étend encore un peu plus en France. 23 départements seront placés en vigilance orange ce jeudi contre 16 ce mercredi. Les nouvelles alertes concernent notamment le sud-est des Alpes-Maritimes à la Corse. Jusqu'à 39 degrés sont attendus autour de Lyon et à l'intérieur du Var. Canal+ apporte son soutien à Xenia Fedorova, visée par un arrêté d'expulsion du ministère de l'Intérieur. Le groupe dénonce une atteinte grave à la liberté d'expression et au pluralisme. La chroniqueuse pro-russe a fait appel de cette décision motivée par un comportement jugé contraire aux intérêts fondamentaux de l'État. Enfin, Teddy Riner va faire son retour à la compétition un peu plus tôt que prévu. Le quintuple champion olympique de judo participera finalement au Grand Prix de Lima au Pérou. Ce sera du 14 au 16 août, après plus de 2 ans sans combat individuel. Cette reprise servira de test avant les mondiaux d'octobre à Bakou.
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1: L'essentiel de l'actualité, l'Ukraine propose son aide à la France face aux incendies. Volodymyr Zelensky s'est entretenu avec Emmanuel Macron. Il affirme que des spécialistes ukrainiens peuvent rejoindre les opérations de lutte contre les feux. En Gironde, l'incendie reste stabilisé, mais la chaleur et le vent font craindre de nouvelles reprises. Et la canicule s'étend encore un peu plus en France. 23 départements seront placés en vigilance orange ce jeudi contre 16 ce mercredi. Les nouvelles alertes concernent notamment le sud-est des Alpes-Maritimes à la Corse. Jusqu'à 39 degrés sont attendus autour de Lyon et à l'intérieur du Var. Canal+ apporte son soutien à Xenia Fedorova, visée par un arrêté d'expulsion du ministère de l'Intérieur. Le groupe dénonce une atteinte grave à la liberté d'expression et au pluralisme. La chroniqueuse pro-russe a fait appel de ses décisions motivées par un comportement jugé contraire aux intérêts fondamentaux de l'État. Enfin, Teddy Riner va faire son retour à la compétition un peu plus tôt que prévu. Le quintuple champion olympique de judo participera finalement au Grand Prix de Lima au Pérou. Ce sera du 14 au 16 août, après plus de 2 ans sans combat individuel. Cette reprise servira de test avant les mondiaux d'octobre à Bakou.
2: L'actualité, c'est terminé. 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
2: Malgré une baisse des températures, le temps restera chaud sous un ciel mitigé par une alternance de nuages, porteurs d'averses en début de matinée et de belles périodes ensoleillées. Côté température, les minimales s'échelonneront de 19 à 26 degrés. L'après-midi, le thermomètre affichera jusqu'à 35 degrés selon les ondes Rankzentri. Vent soutenu de sud-ouest accompagné de rafales à 35 km/h parfois. Il fera 34 degrés à Bassignac-le-Haut et 35 à Cure-Monte.
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0: routinière. Les Verseaux, vous pourriez avoir de nouveaux projets en tête, surtout si vous êtes célibataire. Enfin, les Poissons, les astres vous mèneront la vie dure aujourd'hui. Bonne journée et à demain.
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1: Un temps très mitigé, le ciel est nuageux dans le nord-ouest du pays, entre la Normandie, la Bretagne et les pays de la Loire. Et on attend aussi des orages entre l'Île-de-France, le centre et la Nouvelle-Aquitaine. En deuxième partie de la journée, les orages vont se décaler vers l'est avec de fortes pluies. Partout ailleurs, on alternera entre du soleil et un voile nuageux. Et côté température,

0: Pour ce matin, on a entre 19 et 31 degrés. Et puis cet après-midi, il fera 22 degrés à Dieppe, 23 sur l'île d'Oléron, 25 à Biarritz, 30 à Paris, 33 à Aurillac, 35 à Montélimar et enfin 39 à Lyon.
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0: Bonjour à tous, l'essentiel de l'actualité, le méga-feu de Gironde reste pour le moment stable. Pour le troisième jour consécutif, il n'a pas progressé malgré 7 reprises de feu dont 3 étaient encore actives jeudi soir. L'incendie a déjà ravagé 42 000 hectares. D'autres départs de feu ont également été signalés dans le Var, les Landes et au sud de Dijon où les pompiers sont intervenus rapidement. Et puis dans un même temps, aucun TGV en circulation au sud de Bordeaux aujourd'hui à cause des incendies. Les liaisons vers Arcachon et Tarbes via Dax sont supprimées, tout comme le train de Paris-Tarbes. Aucun TER ne circulera non plus entre Arcachon et Bordeaux. La SNCF conseille donc de reporter les déplacements vers le secteur concerné jusqu'à vendredi inclus. Et puis un premier cas autochtone de chikungunya a été détecté en France dans le Tarn. Ces maladies sont transmises par des moustiques. Depuis début mai, plus de 350 cas importés de chikungunya, de dengue et de zika ont été également recensés. Et enfin, côté sport, de supporters ultra de l'OGC Nice risquent de la prison ferme après les violences présumées contre deux joueurs, Jérémy Boga et Terre Mofi, le 30 novembre 2025 au retour d'une défaite à Lorient. Les deux hommes contestent avoir porté des coups. Le jugement sera donc rendu le 11 septembre prochain.
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1: 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Les deux bassins, intérieur et extérieur, vous accueillent les matins de 11h à 13h et l'après-midi de 15h à 19h. Attention, la piscine est fermée le jeudi. Des cours d'apprentissage et perfectionnement sont dispensés par Monsieur Thierry Ducose, maître nageur. La piscine de Saint-Martin-la-Méanne est ouverte pour tout l'été. Les matins de 11h à 13h et l'après-midi de 15h à 19h. Attention, la piscine est fermée le jeudi.
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1: Bonjour à tous, à la une de l'actualité sportive en football, ça va bien pour le RC Lens dans sa préparation. Le club a largement dominé hier Crystal Palace 3-0 lors d'un match amical disputé en deux périodes de 45 minutes à Côme. Hudson Edward a inscrit un doublé principalement, reprise du championnat de Ligue 1 dans moins d'un mois. La FIFA qui compte ouvrir une partie de ses activités commerciales à des investisseurs privés. L'instance prévoit de créer une nouvelle société qui regroupera les droits TV, le sponsoring, la billetterie et les licences. L'idée, c'est de lever plus de 10 milliards de dollars en 4 ans pour financer le développement du football, tout en conservant le contrôle de la gouvernance sportive. Le projet doit encore être validé par le Conseil de la FIFA. L'équipe de France féminine de gymnastique artistique vise un troisième podium européen de suite en championnat d'Europe. Ce sera dès le 13 août prochain à Zagreb en Croatie. L'équipe de France qui mêle des gymnastes expérimentés et des plus jeunes pourra notamment compter sur Elena Colas, 16 ans, récente championne de France du concours général. Les mondiaux, ce sera juste après en octobre prochain. Allez, l'AS Monaco Basket joue son avenir. Le champion de France a obtenu un délai jusqu'à demain pour convaincre la Fédération Française de Basket de l'autoriser à évoluer en Betclic Elite la saison prochaine. Le tribunal de Monaco examinera dès vendredi aussi la viabilité économique du club qui est lourdement endetté. Voilà pour l'essentiel de l'actualité sportive. Très bonne journée à tous.
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1: Bonjour à tous. À la une de l'actualité, le gouvernement compte accélérer l'adaptation de la France au changement climatique. Entre les canicules, les sécheresses et les incendies, le Premier ministre a confié une mission à la ministre de la Transition écologique, Julie Pierry.
2: Oui, dans une lettre de mission, il lui demande de proposer d'ici le début du mois d'octobre de nouvelles mesures pour accélérer la mise en œuvre du troisième plan national d'adaptation au changement climatique. Parmi les priorités, adapter les bâtiments aux fortes chaleurs, rendre les transports plus résistants aux épisodes de canicule, revoir l'organisation de l'école face au nouveau rythme climatique, mieux protéger les cultures agricoles et développer le stockage ainsi que la réutilisation des eaux usées. Le gouvernement souhaite également améliorer les conditions de travail lors des fortes chaleurs et renforcer la protection des forêts avec des mesures pour lutter contre leur dépérissement et adapter les essences d'arbres aux évolutions du climat. Remise de la copie dès cet automne.
1: Merci Julie. Et justement, suite aux incendies, le méga-feu de Gironde reste pour le moment stable. Pour le troisième jour consécutif, il n'a pas progressé malgré sept reprises de feu, dont trois étaient encore actives jeudi soir. L'incendie a déjà ravagé 42 000 hectares. D'autres départs de feu ont également été signalés dans le Var, les Landes et au sud de Dijon, où les pompiers sont intervenus rapidement. Et puis dans un même temps, aucun TGV en circulation au sud de Bordeaux aujourd'hui à cause des incendies. Les liaisons vers Arcachon et Tarbes via Dax sont supprimées, tout comme le train de nuit Paris-Tarbes. Aucun TER ne circulera non plus entre Arcachon et Bordeaux. La SNCF conseille donc de reporter les déplacements vers les secteurs concernés jusqu'à vendredi inclus. Les accidents mortels sur les autoroutes françaises sont repartis à la hausse en 2025. Selon l'Association des sociétés françaises d'autoroutes, 144 accidents mortels ont été recensés sur les autoroutes à péage contre 114 en 2024. Le nombre de victimes augmente de 26%. L'alcool, les drogues et les médicaments restent la première cause de ces accidents devant la vitesse et l'utilisation du téléphone. Et puis côté sport, de supporters ultra de l'OGC Nice risquent de la prison ferme après les violences présumées contre Jérémy Boga et Terem Moffi le 30 novembre 2025 au retour d'une défaite à Lorient. Le parquet a donc requis 2 ans de prison, dont 1 an ferme contre l'un des prévenus et 2 ans ferme avec mandat de dépôt contre le second. Les deux hommes donc contestent avoir porté les coups et le jugement sera rendu le 1er septembre. Voilà pour l'essentiel de l'actualité. Bonne journée à tous.
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6: Malgré une baisse des températures, le temps restera chaud sous un ciel mitigé par une alternance de nuages, porteurs d'averses en début de matinée, et de belles périodes ensoleillées. Côté température, les minimales s'échelonneront de 19 à 26 degrés. L'après-midi, le thermomètre affichera jusqu'à 35 degrés selon les ondes Rankzentri. Vent soutenu de sud-ouest accompagné de rafales à 35 km/h parfois. Il fera 34 degrés à Bassignac-le-Haut et 35 à Cuermont.
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0: Bonjour, aujourd'hui 30 juillet, 211e jour de l'année, nous fêtons les Juliettes. C'est aussi la journée internationale de l'amitié et la journée mondiale de la dignité des victimes de la traite d'êtres humains. C'est le 30 juillet 1921 que naissait le footballeur du FC Nantes de 1951 à 1953, Lucien Hérouard, décédé en janvier 2004. Joyeux anniversaire à Paul Anka, né le 30 juillet 1941, à Patrick Modiano, prix Nobel de littérature 2014, il est né en 1945. Joyeux anniversaire aussi à Arnold Schwarzenegger, né en 1947, à Jean Reno, né en 1948, à Calogero, né en 1971, à Hilary Swank, né en 1974, et à la Miss France 2011, Laurie Tillman, né le 30 juillet 1991. C'est aussi le 30 juillet 2007 que disparaissait Ingmar Bergman, né en juillet 1918, et en 2021, décès de Jacob Desvarieux, le cofondateur de Cassav, était né en 1955. Le 30 juillet 1909, Eugène Scheller crée la Société française de teinture inoffensive pour cheveux, le futur groupe L'Oréal. En 1971, Apollo 15 atterrit sur la Lune. En 1999, le nouveau roi du Maroc, Mohamed VI, est intronisé. En 2003, la dernière coccinelle Volkswagen sort de l'usine de Mexico. Enfin, le 30 juillet 2024, des émeutes éclatent en Grande-Bretagne à la suite d'une attaque au couteau ayant fait la veille 3 morts et 10 blessés dans une école de danse et de yoga de Southport qui organisait une activité sur le thème de Taylor Swift. Le tueur, âgé de 17 ans, est arrêté sur les lieux. Le dicton du jour, à la Sainte-Juliette, l'été est en fête. Demain, on se les a fait télé, Ignace.
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0: sur la météo nationale.
1: Un temps très mitigé, le ciel est nuageux dans le nord-ouest du pays, entre la Normandie, la Bretagne et les pays de la Loire. Et on attend aussi des orages entre l'Île-de-France, le centre

0: la Nouvelle-Aquitaine. En deuxième partie de la journée, les orages vont se décaler vers l'est avec de fortes pluies. Partout ailleurs, on alternera entre du soleil et un voile nuageux. Et côté température, ce matin, on a entre 19 et 31 degrés. Et puis cet après-midi, il fera 22 degrés à Dieppe, 23 sur l'île d'Oléron, 25 à Biarritz, 30 à Paris, 33 à Aurillac, 35 à Montélimar et enfin 39 à Lyon.
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0: Bonjour à tous. L'essentiel de l'actualité, le méga-feu de Gironde reste pour le moment stable. Pour le troisième jour consécutif, il n'a pas progressé malgré sept reprises de feu dont trois étaient encore actives jeudi soir. L'incendie a déjà ravagé 42 000 hectares. D'autres départs de feu ont également été signalés dans le Var, les Landes et au sud de Dijon où les pompiers sont intervenus rapidement. Et puis dans un même temps, aucun TGV en circulation au sud de Bordeaux aujourd'hui à cause des incendies. Les liaisons vers Arcachon et Tarbes via Dax sont supprimées, tout comme le train de Paris-Tarbes. Aucun TER ne circulera non plus entre Arcachon et Bordeaux. La SNCF conseille donc de reporter les déplacements vers le secteur concerné jusqu'à vendredi inclus. Et puis un premier cas autochtone de chikungunya a été détecté en France dans le Tarn. Ces maladies sont transmises par des moustiques. Depuis début mai, plus de 350 cas importés de chikungunya, de dengue et de zika ont été également recensés. Et enfin, côté sport, de supporters ultra de l'OGC Nice risquent de la prison ferme après les violences présumées contre deux joueurs, Jérémy Boga et Terem Moffi, le 30 novembre 2025 au retour d'une défaite à Lorient. Les deux hommes contestent avoir porté des coups. Le jugement sera donc rendu le 11 septembre prochain.
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1: Et en ce jeudi 30 juillet, bonne fête aux Juliettes. Les béliers, vous voudrez tout, tout de suite. Les taureaux célibataires, vous risquez de vous bercer d'illusions sur une éventuelle nouvelle histoire. Gémeaux, montrez-vous motivés, volontaires, et vos chances de réussite grandiront. Cancer, sans doute la passion vous rendra-t-elle trop possessif. Les lions, vous vous donnerez beaucoup de mal pour prendre des contacts et nouer des relations utiles à votre carrière. Vierge, vous avez tout intérêt à afficher un dynamisme plus marqué si vous souhaitez convaincre vos interlocuteurs. Balance, vous risquez d'être ensorcelé par la personne que vous vouliez séduire. Scorpion, la confiance ne se gagnera pas uniquement par vos arguments, mais aussi par l'énergie et l'assurance que vous dégagerez. Sagittaire, vos efforts paieront bientôt, soyez patient. Les Capricornes en couple, vous évoluerez dans une ambiance sereine mais assez routinière. Les Verseaux, vous pourriez avoir de nouveaux projets en tête, surtout si vous êtes célibataire. Enfin les Poissons, les astres vous mèneront la vie dure aujourd'hui. Bonne journée et à demain.
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1: 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On vous attend tous motivés, en bonne détente et de bonne humeur.
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0: Merci d'être avec nous sur ACX, le point sur l'info.
1: Bonjour à tous, à la une de l'actualité, le gouvernement renforce son soutien aux indépendants touchés par les incendies en Nouvelle-Aquitaine. L'aide d'urgence destinée aux travailleurs dont l'entreprise ou l'habitation a été détruite par le feu est quadruplée, avec un plafond désormais fixé à 8000 euros. Le dispositif concerne notamment les artisans, commerçants et auto-entrepreneurs sinistrés en Gironde et dans les Landes. Et d'ailleurs, le gouvernement va accélérer l'adaptation de la France au changement climatique. Le Premier ministre Sébastien Lecornu a demandé à la ministre de la Transition écologique Monique Barbu de présenter d'ici début octobre de nouvelles mesures concrètes. Un nouvel incendie d'ailleurs qui s'est déclaré hier soir dans la forêt de Fontainebleau en Seine-et-Marne. Une centaine de pompiers ont été mobilisés pour maîtriser cette reprise de feu qui a finalement brûlé environ 6 hectares. L'incendie est resté sous contrôle et n'a pas menacé les habitations. L'ARCOM renforce la lutte contre l'accès des mineurs aux sites pornographiques. Le gendarme du numérique a engagé des procédures contre 31 plateformes qui n'ont pas mis en place de système de vérification d'âge obligatoire depuis janvier 2025. 13 sites pourraient être bloqués ou retirés des moteurs de recherche. C'est encore les vacances, oui, mais attention à ne pas trop tarder pour acheter les fournitures scolaires. Les distributeurs conseillent de faire ces achats dès juillet, voire au début du mois d'août, période où les promos sont les plus nombreuses et les stocks les plus complets. Cette année, les prix des fournitures augmentent en moyenne de 2% par rapport à 2025, selon une association de consommateurs. Fiona est la maman d'Aria, 8 ans, le cartable est presque prêt.
2: Oui, c'est déjà fait la moitié. J'ai fait la moitié sur un site en ligne, tout ce qui est basique. Les stylos, les crayons, les cahiers, tout ce qui n'a pas de motif. Et en supermarché, tout ce que ma fille peut choisir. Donc agenda, les colles, les stylos fantasy, etc. Ça a augmenté de 15 euros, je trouve, comparé à l'année dernière à peu près. C'est énorme. Le fait de les faire en amont, je pense que c'est un gain d'argent parce que les prix pourraient augmenter d'ici la rentrée, je pense. Et la cohue dans les magasins, on n'en parle pas parce que j'imagine bien qu'avant la rentrée, il va y avoir un monde fou dans les magasins. Donc là, on est début août et j'ai quasiment tout bouclé, il me manque plus que les habits à acheter et tout sera complet.
1: Des propos recueillis par Julie Pierret. Et puis, qui prendra la tête de l'ONU à partir de 2027 ? Le processus de désignation du successeur d'Antonio Guterres débute aujourd'hui à New York. Les membres du Conseil de sécurité vont choisir parmi 7 candidats, dont l'ancienne présidente chilienne Michelle Bachelet, le diplomate du nucléaire Rafael Grossi ou encore l'ancien président sénégalais Macky Sall. Voilà pour l'essentiel, bonne journée à tous.
3: Fin de l'actualité et tout de suite la météo.
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7: Malgré une baisse des températures, le temps restera chaud sous un ciel mitigé par une alternance de nuages, porteurs d'averses en début de matinée et de belles périodes ensoleillées. Côté température, les minimales s'échelonneront de 19 à 26 degrés. L'après-midi, le thermomètre affichera jusqu'à 35 degrés selon les ondes Rankzentri. Vent soutenu de sud-ouest accompagné de rafales à 35 km/h parfois. Il fera 34 degrés à Bassignac-le-Haut et 35 à Cuermont.
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2: 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Si vous êtes en Xaintrie côté Cantal, allez découvrir cet espace très agréable. Les lundis de 14 à 19h et du mardi au dimanche de 11h à 19h. Le centre aquarécréatif du Val-Saint-Jean à Mourillac vous accueille tous les jours. 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La Société des artistes d'Argentat organise la 42e édition de ce bel événement estival. Tous les jours de 10h à midi et de 17h30 à 19h30, entrée libre, halle Michel Tardy, place Delmas. Du 14 juillet au 15 août, Salon d'art à Argentat.
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0: Merci d'être avec nous sur ACX, le comité des fêtes de la Roquebrune dans le Cantal vous accueille durant 4 jours à partir de ce vendredi 31 juillet au matin et jusqu'au lundi soir 3 août pour une nouvelle édition de la Roque en fête. À cette occasion, nous accueillons sur ACX Jérôme Terraine, président du comité. Jérôme Terraine, la Roque en fête, c'est tous les premiers week-ends du mois d'août et chaque année, on retrouve les fondamentaux, la fête foraine, les portes ouvertes de la poterie, la déambulation de Banda, le défilé d'OVNI.
1: Ah oui, chaque année, bon, c'est à peu près pareil, on change des groupes et tout ça. Bon, cette année, par rapport à l'édition de l'année dernière, il n'y a pas un gros changement. Voilà, bon, aussi là où on... Où il y a une importance, c'est le tournoi de pétanque le vendredi soir qui a été victime de son succès l'année dernière où on a eu beaucoup trop de monde. Chose donc on a limité les places cette année. Après le samedi, on a à nouveau le tournoi de Sixte l'après-midi, un spectacle pour enfants aussi. Le soir, on a un concert au château avec le groupe Obvi, avec de la restauration et du snacking sur place. Une retraite au flambeau et après le temps fort de la journée de samedi, c'est la soirée du bal avec Sébastien Bibal, soirée podium Equinox jusqu'à 4h du matin. Après le temps fort du week-end, pour le dimanche, c'est l'animation, un peu comme on peut voir Argentat tout sur le pont, dans une moindre importance quand même, puisqu'on a moins d'embarcations sur la serre, donc nous on appelle ça des ovnis. Ça, ce sera le dimanche après-midi. Après, en fin d'après-midi, suite à la remise des prix, on a un apéro-concert avec le groupe Fish Gordon, qui est plutôt rock alternatif. Après, on a le lundi, le traditionnel massacre aux toupines. Ça reste une tradition à la Roquebrune,
0: oui.
1: Un peu comme les piñatas pour les enfants. Et le soir, on a un bal pour les aînés. La chose nouvelle cette année, on a une grande tombola pour gagner un Vespa d'une valeur de 4 500 € cette année.
0: Par quelle troupe de théâtre sera animé le spectacle enfant de samedi après-midi?
1: Ce sera un micro-cirque, on va dire. Ça s'appelle le Cirque Tout à Faire, présenté par la troupe Amario. Et il y aura aussi un atelier de maquillage pour les enfants.
0: La déambulation de la banda, qu'en est-il cette année?
1: Oui, alors cette année, on a changé de banda. On avait traditionnellement, on a eu pendant quelques années la banda de Brasseil. Cette année, oui. C'est une banda qui nous vient de l'Hérault, qui s'appelle la Pena les Improvistes. Voilà, donc déambulation à l'heure de l'apéritif, entre 18h et 19h30. Après, descendra dans les rues du village. De 21h à 23h, elle sera au château. Et après, elle suivra la retraite au flambeau à 22h pour arriver jusqu'à la 23h, la soirée du bal.
0: Tous les ans, vous ouvrez les portes à la poterie.
1: Oui, mais c'est la poterie, c'est quand même une vieille tradition à la Roquebrune, d'où le massacre des toupines et qui à la base se faisait avec les déchets de la poterie sur toute l'année, les pièces qu'on ne pouvait pas vendre, qui finissaient cassées par les enfants lundi matin, alors remplies de surprises, de bonbons et autres farines, voilà, qui est bien évidemment suivi. C'est un bon moment pour les enfants. On a généralement 50 ou 60 enfants qui viennent casser des toupines le lundi matin.
0: Oh, c'est magnifique.
1: Oui, exactement. Et le dimanche midi, on a aussi la Rocaille, l'association La Rocaille. C'est la même association qui fait le trail si réputé de la Roquebrune, qui fait un apéro guinguette dimanche après-midi aussi, oui. Dans les jardins de la mairie. Il y a encore une autre association qui rentre dans la préparation de la fête. C'est la pétanque roquaise. Remercier tous bénévoles, la municipalité, tous les gens qui nous aident pour faire cette fête et les autres associations qui se joignent à nous pour faire ce week-end de 4 jours.
0: Jérôme Terraine, président du comité des fêtes de la Roquebrune dans le Cantal, merci infiniment d'avoir été avec nous sur ACX, la Roque en fête du 31 juillet au lundi 3 août.
1: Et je vous remercie. Merci à vous aussi.
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1: Un temps très mitigé, le ciel est nuageux dans le nord-ouest du pays, entre la Normandie, la Bretagne et les pays de la Loire. Et on attend aussi des orages entre l'Île-de-France, le centre et la Nouvelle-Aquitaine. En deuxième partie de la journée, les orages vont se décaler vers l'est avec de fortes pluies. Partout ailleurs, on alternera entre du soleil et un voile nuageux. Et côté température, ce matin, on a entre 19 et 31 degrés. Et puis cet après-midi, il fera 22 degrés à Dieppe, 23 sur l'île d'Oléron, 25 à Biarritz, 30 à Paris, 33 à Aurillac, 35 à Montélimar et enfin 39 à Lyon.
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3: Bonjour à tous, à la une de l'actualité, le gouvernement renforce son soutien aux indépendants touchés par les incendies en Nouvelle-Aquitaine. L'aide d'urgence destinée aux travailleurs dont l'entreprise ou l'habitation a été détruite par le feu est quadruplée, avec un plafond désormais fixé à 8000 euros. Le dispositif concerne notamment les artisans, commerçants et auto-entrepreneurs sinistrés en Gironde et dans les Landes. Et d'ailleurs, le gouvernement va accélérer l'adaptation de la France au changement climatique. Le Premier ministre Sébastien Lecornu a demandé à la ministre de la Transition écologique Monique Barbu de présenter d'ici début octobre de nouvelles mesures concrètes. Un nouvel incendie d'ailleurs qui s'est déclaré hier soir dans la forêt de Fontainebleau en Seine-et-Marne. Une centaine de pompiers ont été mobilisés pour maîtriser cette reprise de feu qui a finalement brûlé environ 6 hectares. L'incendie est resté sous contrôle et n'a pas menacé les habitations. Et enfin, l'ARCOM renforce la lutte contre l'accès des mineurs aux sites pornographiques. Le gendarme du numérique a engagé des procédures contre 31 plateformes en tout qui n'ont pas mis en place de système de vérification d'âge, pourtant obligatoire depuis janvier 2025. En tout, 13 sites pourraient être bloqués ou même retirés des moteurs de recherche.
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1: Bonjour à tous, à la une de l'actualité sportive en football, ça va bien pour le RC Lens dans sa préparation. Le club a largement dominé hier Crystal Palace 3-0 lors d'un match amical disputé en deux périodes de 45 minutes à Côme. Hudson Edward a inscrit un doublé principalement, reprise du championnat de Ligue 1 dans moins d'un mois. La FIFA qui compte ouvrir une partie de ses activités commerciales à des investisseurs privés. L'instance prévoit de créer une nouvelle société qui regroupera les droits TV, le sponsoring, la billetterie et les licences. L'idée c'est de lever plus de 10 milliards de dollars en 4 ans pour financer le développement du football tout en conservant le contrôle de la gouvernance sportive. Le projet doit encore être validé par le Conseil de la FIFA. L'équipe de France féminine de gymnastique artistique vise un troisième podium européen de suite en championnat d'Europe. Ce sera dès le 13 août prochain à Zagreb en Croatie. L'équipe de France qui mêle des gymnastes expérimentés et des plus jeunes pourra notamment compter sur Elena Colas, 16 ans, récente championne de France du concours général. Les mondiaux, ce sera juste après en octobre prochain. Allez, l'AS Monaco Basket joue son avenir. Le champion de France a obtenu un délai jusqu'à demain pour convaincre la Fédération française de basket de l'autoriser à évoluer en Betclic Elite la saison prochaine. Le tribunal de Monaco examinera dès vendredi aussi la viabilité économique du club qui est lourdement endetté. Voilà pour l'essentiel de l'actualité sportive. Très bonne journée à tous.
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2: Voici ma sélection télé pour ce jeudi. Nous sommes le 30 juillet avec ce soir sur TF1 le film Thor, Love and Thunder, avec notamment Chris Hemsworth et Nathalie Portman. Sur France 2, Taratata numéro 600, présenté par Nagui. En invité, Hugo Frey, Axel Bauer, Benabar, Kali, Christine and the Queens, Claudio Capeo, Charlotte Cardin et Eddie Depreto, Garou et Imani. Sur France 3, Tom et Lola, la série.

0: présenter Secret Story le Prime, présenté par Christophe Beaugrand à partir de 21h25. Ce soir, sur TF1 Série Film, vous retrouverez Mademoiselle Holmes, la série avec Lola Dever et Tom Villa. Sur Sister, les aventures de Tintin, les 7 boules de cristal et le temple du soleil au programme. Enfin, sur RMC Story, la folie du camping-car, des vacances pas comme les autres. Série documentaire à 21h10. Bon zapping!
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1: Bonjour à tous, à la une de l'actualité, le gouvernement renforce son soutien aux indépendants touchés par les incendies en Nouvelle-Aquitaine. L'aide d'urgence destinée aux travailleurs dont l'entreprise ou l'habitation a été détruite par le feu est quadruplée, avec un plafond désormais fixé à 8000 euros. Le dispositif concerne notamment les artisans, commerçants et auto-entrepreneurs sinistrés en Gironde et dans les Landes. Et d'ailleurs, le gouvernement va accélérer l'adaptation de la France au changement climatique. Le Premier ministre Sébastien Lecornu a demandé à la ministre de la Transition écologique Monique Barbu de présenter d'ici début octobre de nouvelles mesures concrètes. Un nouvel incendie d'ailleurs qui s'est déclaré hier soir dans la forêt de Fontainebleau en Seine-et-Marne. Une centaine de pompiers ont été mobilisés pour maîtriser cette reprise de feu qui a finalement brûlé environ 6 hectares. L'incendie est resté sous contrôle et n'a pas menacé les habitations. L'ARCOM renforce la lutte contre l'accès des mineurs aux sites pornographiques. Le gendarme du numérique a engagé des procédures contre 31 plateformes qui n'ont pas mis en place de système de vérification d'âge obligatoire depuis janvier 2025. 13 sites pourraient être bloqués ou retirés des moteurs de recherche. C'est encore les vacances, oui, mais attention à ne pas trop tarder pour acheter les fournitures scolaires. Les distributeurs conseillent de faire ces achats dès juillet, voire au début du mois d'août, période où les promos sont les plus nombreuses et les stocks les plus complets. Cette année, les prix des fournitures augmentent en moyenne de 2% par rapport à 2025, selon une association de consommateurs. Fiona est la maman d'Aria, 8 ans, le cartable est presque prêt.
2: Oui, c'est déjà fait la moitié. J'ai fait la moitié sur un site en ligne, tout ce qui est basique. Les stylos, les crayons, les cahiers, tout ce qui n'a pas de motif. Et en supermarché, tout ce que ma fille peut choisir. Donc agenda, les colles, les stylos fantasy, etc. Ça a augmenté de 15 euros, je trouve, comparé à l'année dernière à peu près. C'est énorme. Le fait de les faire en amont, je pense que c'est un gain d'argent parce que les prix pourraient augmenter d'ici la rentrée, je pense. Et la cohue dans les magasins, on n'en parle pas parce que j'imagine bien qu'avant la rentrée, il va y avoir un monde fou dans les magasins. Donc là, on est début août et j'ai quasiment tout bouclé, il me manque plus que les habits à acheter et tout sera complet.
1: Des propos recueillis par Julie Pierret. Et puis, qui prendra la tête de l'ONU à partir de 2027 ? Le processus de désignation du successeur d'Antonio Guterres débute aujourd'hui à New York. Les membres du Conseil de sécurité vont choisir parmi 7 candidats, dont l'ancienne présidente chilienne Michelle Bachelet, le diplomate du nucléaire Raphaël Grossi ou encore l'ancien président sénégalais Macky Sall. Voilà pour l'essentiel, bonne journée à tous.
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4: Un temps très mitigé, le ciel est nuageux dans le nord-ouest du pays, entre la Normandie, la Bretagne et les pays de la Loire. Et on attend aussi des orages entre l'Île-de-France, le centre et la Nouvelle-Aquitaine. En deuxième partie de la journée, les orages vont se décaler vers l'est avec de fortes pluies. Partout ailleurs, on alternera entre du soleil et un voile nuageux. Et côté température, ce matin, on a entre 19 et 31 degrés. Et puis cet après-midi, il fera 22 degrés à Dieppe, 23 sur l'île d'Oléron, 25 à Biarritz, 30 à Paris, 33 à Aurillac, 35 à Montélimar et enfin 39 à Lyon.
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0: Bonjour, aujourd'hui 30 juillet, 211e jour de l'année, nous fêtons les Juliettes. C'est aussi la journée internationale de l'amitié et la journée mondiale de la dignité des victimes de la traite d'êtres humains. C'est le 30 juillet 1921 que naissait le footballeur du FC Nantes de 1951 à 1953, Lucien Hérouard, décédé en janvier 2004. Joyeux anniversaire à Paul Anka, né le 30 juillet 1941, à Patrick Modiano, prix Nobel de littérature 2014, il est né en 1945. Joyeux anniversaire aussi à Arnold Schwarzenegger, né en 1947, à Jean Reno, né en 1948, à Calogero, né en 1971, à Hilary Swank, né en 1974, et à la Miss France 2011, Laurie Tillman, né le 30 juillet 1991. C'est aussi le 30 juillet 2007 que disparaissait Ingmar Bergman, né en juillet 1918 et en 2021, décès de Jacob Desvarieux, le cofondateur de Cassav, était né en 1955. Le 30 juillet 1909, Eugène Scheller crée la Société française de teinture inoffensive pour cheveux, le futur groupe L'Oréal. En 1971, Apollo 15 atterrit sur la Lune. En 1999, le nouveau roi du Maroc, Mohamed VI, est intronisé. En 2003, la dernière coccinelle Volkswagen sort de l'usine de Mexico. Enfin, le 30 juillet 2024, des émeutes éclatent en Grande-Bretagne à la suite d'une attaque au couteau ayant fait la veille 3 morts et 10 blessés dans une école de danse et de yoga de Southport qui organisait une activité sur le thème de Taylor Swift. Le tueur, âgé de 17 ans, est arrêté sur les lieux. Le dicton du jour, à la Sainte-Juliette, l'été est en fête. Demain, vous pensez à fêter les Ignaces.
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1: Je suis un animal solitaire dont les relations avec l'homme à travers les âges ont toujours été très contrastées. En effet, je ne laisse personne indifférent. Certains me détestent, me traquent, d'autres m'admirent et vont même jusqu'à me domestiquer. Des chercheurs ont ainsi trouvé un tombeau vieux de 16 500 ans où se mêlaient les restes d'un homme et d'un de mes congénères. Au Moyen-Âge, j'étais le personnage principal d'un ensemble de récits écrits en vieux français où l'on me dépeignait comme un être fourbe, malhonnête et hypocrite. J'ai été reconnu comme un important vecteur de transmission de la rage par le passé, mais aussi celui d'une autre maladie grave encore bien active, l'échinococcose alvéolaire. Mon régime omnivore opportuniste n'arrange pas mon cas, car j'ai la fâcheuse tendance à croquer parfois du gibier ou quelques poules ici et là. Tout cela me vaut d'être classé comme espèce nuisible et entraîne la régulation chaque année de près de la moitié de ma population en France. Pourtant, je suis parfaitement capable de m'autoréguler en adaptant ma reproduction en fonction des ressources disponibles. Et il est prouvé scientifiquement que de m'éliminer pour réduire les risques liés à l'échinococcose n'est d'aucune efficacité. Par contre, comme je mange des milliers de campagnols et mulots chaque année, on devrait m'auréoler de grands auxiliaires de l'agriculture, mais aussi d'agents limitant la propagation de la maladie de Lyme, car ces petits rongeurs sont habituellement infestés de tiques. Ma grande intelligence et mes capacités exceptionnelles devraient aussi forcer davantage le respect. Mes pupilles verticales, comme celles des chats, m'offrent une vue perçante, y compris en pleine nuit. Mon ouïe est tout aussi remarquable, me permettant de détecter mes proies jusque sous la terre ou la neige. On dit même que je suis capable d'entendre le tic-tac d'une montre à plus de 40 mètres. Je n'hiberne pas et résiste au froid de l'hiver en xyntrique grâce à ma

0: Inassez parmi vos poulaillers de Xaintry, et pensez plutôt à tous les petits ravageurs poilus que je fais disparaître de vos champs et jardins potagers. En conclusion, vous conviendrez que moi, Renard Roux, je ne suis en rien une bestiole affreuse, sale et méchante.
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1: Exposition sur les fêtes du lac de Neuvic du 13 avril au 30 octobre au musée départemental de la résistance Henri Cueil à Neuvic. L'exposition retrace les fêtes extraordinaires qui ont eu lieu de 1947 à 1972 entre ski nautique tracté par hélicoptère, concerts d'artistes prestigieux, compagnie internationale devant des foules de plus de 10 000 personnes. Exposition sur les fêtes du lac de Neuvic du 13 avril au 30 octobre au musée départemental de la résistance Henri Cueil à Neuvic. Les mercredis 29 juillet et mercredi 5 août, atelier sculpture à la médiathèque d'Argentat. Dans le cadre de l'exposition Marc Latour Village Sculpté, l'association Fragments propose deux ateliers de sculpture sur Ciporex. Gratuit, sur inscription, c'est pour les enfants de 6 à 12 ans, à 10 heures. Les mercredis 29 juillet et 5 août, atelier sculpture à la médiathèque d'Argentat.
2: 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Pensez à réserver pour déguster un aligot saucisse. Pour plus d'informations, acx-19.fr. 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
1: Bonjour à tous, à la une de l'actualité, le gouvernement renforce son soutien aux indépendants touchés par les incendies en Nouvelle-Aquitaine. L'aide d'urgence destinée aux travailleurs dont l'entreprise ou l'habitation a été détruite par le feu est quadruplée, avec un plafond désormais fixé à 8000 euros. Le dispositif concerne notamment les artisans, commerçants et auto-entrepreneurs sinistrés en Gironde et dans les Landes. Et d'ailleurs, le gouvernement va accélérer l'adaptation de la France au changement climatique. Le Premier ministre Sébastien Lecornu a demandé à la ministre de la Transition écologique Monique Barbu de présenter d'ici début octobre de nouvelles mesures concrètes. Un nouvel incendie d'ailleurs qui s'est déclaré hier soir dans la forêt de Fontainebleau en Seine-et-Marne. Une centaine de pompiers ont été mobilisés pour maîtriser cette reprise de feu qui a finalement brûlé environ 6 hectares. L'incendie est resté sous contrôle et n'a pas menacé les habitations. L'ARCOM renforce la lutte contre l'accès des mineurs aux sites pornographiques. Le gendarme du numérique a engagé des procédures contre 31 plateformes qui n'ont pas mis en place de système de vérification d'âge obligatoire depuis janvier 2025. 13 sites pourraient être bloqués ou retirés des moteurs de recherche. C'est encore les vacances, oui, mais attention à ne pas trop tarder pour acheter les fournitures scolaires. Les distributeurs conseillent de faire ces achats dès juillet, voire au début du mois d'août, période où les promos sont les plus nombreuses et les stocks les plus complets. Cette année, les prix des fournitures augmentent en moyenne de 2% par rapport à 2025, selon une association de consommateurs. Fiona est la maman d'Aria, 8 ans, le cartable est presque prêt.
2: Oui, c'est déjà fait la moitié. J'ai fait la moitié sur un site en ligne, tout ce qui est basique. Les stylos, les crayons, les cahiers, tout ce qui n'a pas de motif. Et en supermarché, tout ce que ma fille peut choisir. Donc agenda, les colles, les stylos fantasy, etc. Ça a augmenté de 15 euros, je trouve, comparé à l'année dernière à peu près. C'est énorme. Le fait de les faire en amont, je pense que c'est un gain d'argent parce que les prix pourraient augmenter d'ici la rentrée, je pense. Et la cohue dans les magasins, on n'en parle pas parce que j'imagine bien qu'avant la rentrée, il va y avoir un monde fou dans les magasins. Donc là, on est début août et j'ai quasiment tout bouclé, il me manque plus que les habits à acheter et tout sera complet.
1: Des propos recueillis par Julie Pierret. Et puis, qui prendra la tête de l'ONU à partir de 2027 ? Le processus de désignation du successeur d'Antonio Guterres débute aujourd'hui à New York. Les membres du Conseil de sécurité vont choisir parmi 7 candidats, dont l'ancienne présidente chilienne Michelle Bachelet, le diplomate du nucléaire Rafael Grossi ou encore l'ancien président sénégalais Macky Sall. Voilà pour l'essentiel, bonne journée à tous.
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7: Malgré une baisse des températures, le temps restera chaud sous un ciel mitigé par une alternance de nuages, porteurs d'averses en début de matinée et de belles périodes ensoleillées. Côté température, les minimales s'échelonneront de 19 à 26 degrés. L'après-midi, le thermomètre affichera jusqu'à 35 degrés selon les ondes Rankzentri. Vent soutenu de sud-ouest accompagné de rafales à 35 km/h parfois. Il fera 34 degrés à Bassignac-le-Haut et 35 à Cuermont.
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1: Bonjour à tous. À la une de l'actualité, la situation s'améliore sur plusieurs fronts face aux incendies. Dans le Var, le feu est fixé depuis 5h30 ce matin et les habitants évacués peuvent regagner leur domicile. Une annonce de Jérôme Boulanger, porte-parole de la sécurité civile. En Gironde, l'incendie est stabilisé mais les restrictions de circulation restent pour l'instant en vigueur. Plus de 3300 sapeurs-pompiers épaulés par d'importants moyens terrestres et aériens restent tout de même mobilisés. En Corse, c'est un millier d'hectares qui ont brûlé. Le feu est fixé mais demeure sous surveillance. Et puis l'aide d'urgence destinée aux travailleurs dont l'entreprise ou l'habitation a été détruite par le feu est quadruplée avec un plafond désormais fixé à 8000 euros. Le gouvernement renforce son soutien aux indépendants touchés par les incendies en Nouvelle-Aquitaine. Le dispositif concerne notamment les artisans, commerçants et auto-entrepreneurs sinistrés en Gironde et dans les Landes. Et puis ce soir, côté sport en football, l'OM joue contre Nîmes avec un match amical. Battu 3-0 la dernière fois par Nice lors de son dernier match, l'OM cherchera donc à retrouver de la confiance avant ses prochaines affiches. De son côté, Nîmes, qui évoluera en National 2 cette saison, tentera donc de décrocher un premier succès en préparation. Le coup d'envoi, c'est à 18h en direct sur Ligue 1+.
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1: Du soleil sur l'ensemble du territoire et un ciel légèrement voilé cet après-midi. Il y a des orages aussi de l'est vers le centre-est de l'Hexagone. Ça concerne plusieurs départements tels que le Grand Est et la Bourgogne-Franche-Comté, mais également une partie de l'Auvergne-Rhône-Alpes. Ça va souffler aussi jusqu'à 75 km/h en Moselle. Côté température, on a entre 28 et 36 degrés avec 28 à Rouen, 29 à Lille et Montpellier, 30 à Nice et Nantes, 31 à Paris, 32 à Toulouse, 33 à Limoges, 34 à Lyon, 35 à Strasbourg et 36 au plus chaud de la journée à Gap.
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1: ACX, bonjour. C'est le comité des fêtes de Forgès qui vous parle. 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Cette année, c'est melon, jambon, paella et tarte aux abricots. La soirée sera animée par Angel Karaoke. Vous pourrez chanter faux et danser. Tout cela pour 20 euros ou 14 pour les moins de 12 ans. Réservation avant le 1er août au 06 37 56 55 07. Paella Karaoke à Forgès ce samedi 8 août à partir de 19h. Parking sur le stade.
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1: Bonjour à tous, à la une de l'actualité, le gouvernement renforce son soutien aux indépendants touchés par les incendies en Nouvelle-Aquitaine. L'aide d'urgence destinée aux travailleurs dont l'entreprise ou l'habitation a été détruite par le feu est quadruplée, avec un plafond désormais fixé à 8000 euros. Le dispositif concerne notamment les artisans, commerçants et auto-entrepreneurs sinistrés en Gironde et dans les Landes. Et d'ailleurs, le gouvernement va accélérer l'adaptation de la France au changement climatique. Le Premier ministre Sébastien Lecornu a demandé à la ministre de la Transition écologique Monique Barbu de présenter d'ici début octobre de nouvelles mesures concrètes. Un nouvel incendie d'ailleurs qui s'est déclaré hier soir dans la forêt de Fontainebleau en Seine-et-Marne. Une centaine de pompiers ont été mobilisés pour maîtriser cette reprise de feu qui a finalement brûlé environ 6 hectares. L'incendie est resté sous contrôle et n'a pas menacé les habitations. L'ARCOM renforce la lutte contre l'accès des mineurs aux sites pornographiques. Le gendarme du numérique a engagé des procédures contre 31 plateformes qui n'ont pas mis en place de système de vérification d'âge obligatoire depuis janvier 2025. 13 sites pourraient être bloqués ou retirés des moteurs de recherche. C'est encore les vacances, oui, mais attention à ne pas trop tarder pour acheter les fournitures scolaires. Les distributeurs conseillent de faire ces achats dès juillet, voire au début du mois d'août, période où les promos sont les plus nombreuses et les stocks les plus complets. Cette année, les prix des fournitures augmentent en moyenne de 2% par rapport à 2025, selon une association de consommateurs. Fiona est la maman d'Aria, 8 ans, le cartable est presque prêt.
2: Oui, c'est déjà fait la moitié. J'ai fait la moitié sur un site en ligne, tout ce qui est basique. Les stylos, les crayons, les cahiers, tout ce qui n'a pas de motif. Et en supermarché, tout ce que ma fille peut choisir. Donc agenda, les colles, les stylos fantasy, etc. Ça a augmenté de 15 euros, je trouve, comparé à l'année dernière à peu près. C'est énorme. Le fait de les faire en amont, je pense que c'est un gain d'argent parce que les prix pourraient augmenter d'ici la rentrée, je pense. Et la cohue dans les magasins, on n'en parle pas parce que j'imagine bien qu'avant la rentrée, il va y avoir un monde fou dans les magasins. Donc là, on est début août et j'ai quasiment tout bouclé, il me manque plus que les habits à acheter et tout sera complet.
1: Des propos recueillis par Julie Pierret. Et puis, qui prendra la tête de l'ONU à partir de 2027 ? Le processus de désignation du successeur d'Antonio Guterres débute aujourd'hui à New York. Les membres du Conseil de sécurité vont choisir parmi 7 candidats, dont l'ancienne présidente chilienne Michelle Bachelet, le diplomate du nucléaire Raphaël Grossi ou encore l'ancien président sénégalais Macky Sall. Voilà pour l'essentiel, bonne journée à tous.
3: Le prochain Flash Info à 12h30 et tout de suite la météo locale sur ACX.
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3: Malgré une baisse des températures, le temps restera chaud sous un ciel mitigé par une alternance de nuages, porteurs d'averses en début de matinée et de belles périodes ensoleillées. Côté température, les minimales s'échelonneront de 19 à 26 degrés. L'après-midi, le thermomètre affichera jusqu'à 35 degrés selon les ondes Rankzentri. Vent soutenu de sud-ouest accompagné de rafales à 35 km/h parfois. Il fera 34 degrés à Bassignac-le-Haut et 35 à Cuermont.
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3: Et bienvenue sur votre radio ACX, l'info locale de vos sorties. C'est aujourd'hui en Xintri. Avec vous jusqu'à 12h30, nous vous entraînons à Argentat, on y est déjà. Forges, Mercœur, Saint-Julien-au-Bois. Vous restez avec nous, on part à la Roche-Canillac pour une soirée irlandaise dans quelques minutes. Merci d'être avec nous.

0: Louisa et Carbone sur ACX. Louisa en concert le 13 novembre à la Cabane à Toulouse. Et maintenant, partons pour un concert.
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0: À la Roche-Canillac, samedi 8 août, de 18h à 22h, soirée irlandaise. L'entrée est libre, c'est au jardin public, derrière l'église. L'animation est assurée par le groupe de musique irlandaise Soul Kilt. L'ambiance, pub en plein air, restauration sur place. Et tout cela, cette soirée est organisée par l'association historique de la Roche-Canillac. La Roche-Canillac, le 8 août, soirée irlandaise, de 18h à 22h, l'entrée est libre. Et cela se passe derrière l'église, au jardin public.
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0: Et Marie sur ACX nous a rejoint et reçoit l'association de potiers pour la 39e édition du marché des potiers ce week-end à Argentat sur Dordogne, Jardin Saint-Angèle et Place Bad Koenig. A tout de suite sur ACX.

0: sur ACX Collectif Paris Africa qui regroupe 75 artistes francophones, dont 60 français, réunis en 2011 pour l'UNICEF.
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2: Le 1er et 2 août aura lieu le traditionnel marché des potiers à Argentat. Aurore, vous faites partie de l'association Terra Limousina. Pouvez-vous nous présenter l'association en quelques mots ?
3: C'est une association de potiers. Nous sommes tous des potiers et des potières professionnelles. C'est une association qui existe depuis près de 40 ans, qui se transmet de potier en fonction des bonnes âmes et de la disponibilité. Et voilà, on est une petite équipe de 6 personnes. Actuellement, il n'y a que des femmes. Et voilà.
2: Finalement classique dans les associations.
3: Oui, c'est vrai. Après, la céramique est un métier qui se féminise de plus en plus, donc c'est à l'image aussi du métier.
2: Oui, peut-être pour ça. Vous organisez d'autres événements ou seulement le marché?
3: Non, seulement le marché de potiers d'Argentat. Et cette année, ça sera la 39e édition.
2: Toujours un bel événement, très esthétique, mais aussi chaleureux et familial. Oui. Ça se passe de 10h à 19h. Comment vont se dérouler ces deux journées?
3: Eh bien, le public pourra venir, les potiers vont exposer leurs différents travaux. Il y aura de l'utilitaire, des potiers de la sculpture, de la céramique plus ou moins artistique. Enfin, il y en aura un peu pour tous les goûts finalement. Il y aura également des démonstrations de tournage et également un atelier de modelage animé par une professionnelle où les enfants ou même les plus grands pourront participer à l'élaboration d'une œuvre collective.
2: Ça, c'est pour la poterie, mais il y a aussi restauration et buvette sur place.
3: Il y aura deux food trucks qui seront là pour les carnivores et pour les végés. Et ensuite, il y aura le brasseur, un brasseur qui sera là aussi.
2: D'accord, donc un événement plutôt festif.
3: Ouais, plutôt festif, ouais.
2: Et vous, Aurore, qu'est-ce qui vous plaît le plus dans la poterie?
3: Oh, la céramique, c'est mon métier déjà, c'est ma manière d'être au monde. Ça fait 20 ans maintenant que je fais ça. Mais c'est de fabriquer des jolis objets, des objets qui ont du sens. Et voilà, vivre un peu à côté, avoir le temps.
2: Le 1er et le 2 août aura lieu le traditionnel marché des potiers à Argentat. Ça se passe de 10h à 19h. Il y a des ateliers pour les enfants, enfin pour les familles, pour
3: tout
2: le monde.
3: Oui, voilà. Ouais.
2: Des démonstrations, les potiers seront là et il y aura aussi à manger, à boire. Vous pouvez y passer quand vous voulez.
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0: Effectivement, toute l'actualité de vos sorties, c'est tous les jours de la semaine à partir de midi. Et ACX met à votre disposition également un agenda répondeur pour toutes vos manifestations de Xintrie et ses environs. Et c'est gratuit pour toutes les associations. Et là, nous allons écouter l'AS Mercœur et le comité des fêtes de Forges, juste après ce titre.

0: Morceau écrit en 1985 par Prince et Sheila Hee. Sur ACX, vos propres annonces, c'est maintenant sur l'agenda répondeur.
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0: À Mercœur, tournoi de foot et Michoui.
2: Le samedi 1er août, l'Icemaker organise un tournoi de foot mixte à partir de 9h, avec restauration sur place toute la journée, suivi de son traditionnel méchoui à 20h. On vous attend tous motivés, en bonne détente et de bonne humeur.
0: Merci infiniment, l'Icemaker. Et puis maintenant, direction Forges pour un karaoké et une soirée spéciale paella.
3: ACX, bonjour. C'est le comité des fêtes de Forges qui vous parle. Samedi 8 août, sur l'ancien stade, derrière le car parc à Forges, se tiendra le repas au bord de l'eau. Cette année, c'est melon, jambon, paella et tarte aux abricots. La soirée sera animée par Angel's Karaoke. Vous pourrez chanter faux et danser. Tout cela pour 20€ ou 14 pour les moins de 12 ans. Réservation avant le 1er août au 06 37 56 55 07. Paella Karaoke à Forges le samedi 8 août à partir de 19h. Parking sur le stade.
0: Merci Forges par le comité des fêtes.
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0: Alors Marie est toujours à Argentat. Samedi soir se passe le festival Dordogne et Gaba. Ce sont les Échos Limousins qui invitent. Et puis Colette nous a rejoint pour la fête western à Saint-Julien-aux-Bois. À tout de suite sur ACX. Merci d'être avec nous.

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0: Le titre, c'est Blesse-moi, sorti en 2021, l'année de leur séparation. C'est Thérapie Taxi, c'était Thérapie Taxi sur ACX.
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2: Samedi 1er août à 20h30, festival Dordogne et Gabar à Argentat. Les Écolimousins invitent les Gasses du Tsarolais et les Pastoureaux de la Valoine pour un spectacle d'art et tradition populaire. Buvette et petite restauration sur place, salle des confluences, samedi 1er août à 20h30, festival Dordogne et Gabar à Argentat.
3: C'est la fête au Sagiran. Le centre équestre western de Saint-Julien-en-Bois organise sa fête annuelle ouverte à tous le 1er et 2 août. Samedi 1er, toute la journée, grand retour des concours western. Puis à partir de 18h, apéritif offert, suivi d'un spectacle country. À 19h, spectacle équestre conçu et réalisé par les cavaliers. Puis, pour finir, un repas composé de produits locaux vous sera proposé avec une soirée festive qui clôturera cette belle journée. Le dimanche 2, toute la journée, très spectaculaire concours où les chevaux franchissent des obstacles naturels. Alors, rendez-vous le 1er et 2 août au centre équestre de Sagiran à Saint-Julien-aux-Bois pour un week-end festif. 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
0: Aujourd'hui, Entrée se termine. Merci d'avoir été avec nous. Merci à toute l'équipe d'ACX. Bonne journée, bonne soirée et à bientôt avec ACX.

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3: Malgré une baisse des températures, le temps restera chaud sous un ciel mitigé par une alternance de nuages, porteurs d'averses en début de matinée et de belles périodes ensoleillées. Côté température, les minimales s'échelonneront de 19 à 26 degrés. L'après-midi, le thermomètre affichera jusqu'à 35 degrés selon les ondes Xintry. Vent soutenu de sud-ouest accompagné de rafales à 35 km/h parfois. Il fera 34 degrés à Bassignac-le-Haut et 35 à Cuermont.
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5: Bonjour à tous. L'essentiel de l'actualité après une troisième nuit calme sur le front du méga-feu qui touche la Gironde. La préfecture autorise désormais 84 000 habitants supplémentaires à regagner leur domicile. 9 communes sont concernées, de Mios à Sainte-Hélène au nord-ouest et au sud de Bordeaux. L'incendie qui a ravagé près de 42 000 hectares depuis le 22 juillet reste stabilisé. L'autoroute A63 doit également réouvrir à la circulation à partir de 14 heures. Plus de la moitié des 220 000 personnes évacuées ont désormais pu rentrer chez elles, mais les pompiers restent tout de même mobilisés face au risque de reprise. Le leasing social confirme son succès. Près de 20 000 Français ont déjà demandé à bénéficier de cette aide de l'État afin de louer une voiture électrique à prix réduit. Cette nouvelle édition prévoit donc 50 000 véhicules pour les ménages les plus modestes avec un budget de plus de 400 millions d'euros. Le dispositif permet une location longue durée à moins de 200 euros par mois. Et enfin, côté sport, les sabreurs français se sont qualifiés pour la finale des championnats du monde d'escrime à Hong Kong. Les Bleus ont battu la Hongrie 45 touches à 40 et joueront enfin le titre face à la Corée du Sud.

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0: Bassignac-le-Bas est un bourg littéralement accroché à la colline en rive gauche de la vallée de la Dordogne, face au cirque et aux cingles de Brivezac. Alors le nom de Bassignac a une origine encore incertaine et mal documentée. Des gens de Bassignac, on a l'habitude de dire petite paroisse, petit bourg, bonnes gens et bonne renommée. Autrefois couverte de vignobles, la commune est aujourd'hui presque entièrement boisée et quelques prés rythment ça et là la forêt profonde. Bassignac a la particularité de ne pas posséder de place publique tant l'espace y est compté. L'église de Bassignac-le-Bas est l'une des plus curieuses et sans doute des plus belles églises de la région, datée dans sa partie la plus ancienne de 1563. Elle a été retouchée au XVIIIe siècle dans sa structure et au XIXe siècle pour ses plafonds intérieurs. Vraisemblablement construite à l'emplacement d'un ancien temple gaulois, elle semble bâti pour affronter les ans, les siècles et les millénaires. On pouvait voir autrefois, accolée au presbytère juste à côté de l'église, une plaque de cuivre, aujourd'hui conservée à la mairie de Bassignac, sur laquelle à la fin du XVIIe siècle, le bâtisseur et donateur du presbytère avait fait graver un long texte qui mentionnait Bassignac avec un T à la place du C. Si le bourg de Bassignac-le-Bas est niché en hauteur, avec un des plus beaux points de vue qui soit sur la vallée de la Dordogne, en revanche, certains de ces villages sont bâtis presque au bord de la Dordogne et, autrefois, non loin de l'un d'entre eux, sur le site de Montcalm, dit localement Montcan, se dressait un prieuré et une église, prieuré construit à partir du XIIe siècle et qui fut en son temps fort riche et puis qui déclina lentement ensuite jusqu'à sa totale disparition. Au XVIIIe siècle, il n'en restait déjà presque plus que des ruines. Aujourd'hui, le site se devine encore, mais il faut vraiment connaître 1. le lieu et 2. son histoire pour deviner là l'ancien établissement religieux dans les quelques tas de pierres que vous verrez. Parmi les lieux dits de Bassignac-le-Bas, l'un d'entre eux se nomme le Gléjol, ce qui indique qu'à cet endroit également se dressait autrefois une petite église. Au dernier recensement, Bassignac-le-Bas comptait 89 habitants.
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1: Bonjour à tous, à la une de l'actualité, le gouvernement renforce son soutien aux indépendants touchés par les incendies en Nouvelle-Aquitaine. L'aide d'urgence destinée aux travailleurs dont l'entreprise ou l'habitation a été détruite par le feu est quadruplée, avec un plafond désormais fixé à 8000 euros. Le dispositif concerne notamment les artisans, commerçants et auto-entrepreneurs sinistrés en Gironde et dans les Landes. Et d'ailleurs, le gouvernement va accélérer l'adaptation de la France au changement climatique. Le Premier ministre Sébastien Lecornu a demandé à la ministre de la Transition écologique Monique Barbu de présenter d'ici début octobre de nouvelles mesures concrètes. Un nouvel incendie d'ailleurs qui s'est déclaré hier soir dans la forêt de Fontainebleau en Seine-et-Marne. Une centaine de pompiers ont été mobilisés pour maîtriser cette reprise de feu qui a finalement brûlé environ 6 hectares. L'incendie est resté sous contrôle et n'a pas menacé les habitations. L'ARCOM renforce la lutte contre l'accès des mineurs aux sites pornographiques. Le gendarme du numérique a engagé des procédures contre 31 plateformes qui n'ont pas mis en place de système de vérification d'âge obligatoire depuis janvier 2025. 13 sites pourraient être bloqués ou retirés des moteurs de recherche. C'est encore les vacances, oui, mais attention à ne pas trop tarder pour acheter les fournitures scolaires. Les distributeurs conseillent de faire ces achats dès juillet, voire au début du mois d'août, période où les promos sont les plus nombreuses et les stocks les plus complets. Cette année, les prix des fournitures augmentent en moyenne de 2% par rapport à 2025, selon une association de consommateurs. Fiona est la maman d'Aria, 8 ans, le cartable est presque prêt.
2: Oui, c'est déjà fait la moitié. J'ai fait la moitié sur un site en ligne, tout ce qui est basique. Les stylos, les crayons, les cahiers, tout ce qui n'a pas de motif. Et en supermarché, tout ce que ma fille peut choisir. Donc agenda, les colles, les stylos fantasy, etc. Ça a augmenté de 15 euros, je trouve, comparé à l'année dernière à peu près. C'est énorme. Le fait de les faire en amont, je pense que c'est un gain d'argent parce que les prix pourraient augmenter d'ici la rentrée, je pense. Et la cohue dans les magasins, on n'en parle pas parce que j'imagine bien qu'avant la rentrée, il va y avoir un monde fou dans les magasins. Donc là, on est début août et j'ai quasiment tout bouclé, il me manque plus que les habits à acheter et tout sera complet.
1: Des propos recueillis par Julie Pierret. Et puis, qui prendra la tête de l'ONU à partir de 2027 ? Le processus de désignation du successeur d'Antonio Guterres débute aujourd'hui à New York. Les membres du Conseil de sécurité vont choisir parmi 7 candidats, dont l'ancienne présidente chilienne Michelle Bachelet, le diplomate du nucléaire Rafael Grossi, ou encore l'ancien président sénégalais Macky Sall. Voilà pour l'essentiel, bonne journée à tous.
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0: C'est l'heure de la chronique de Christophe afin de savoir quels sont les programmes télé pour ce soir.
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2: Voici ma sélection télé pour ce jeudi. Nous sommes le 30 juillet avec ce soir sur TF1 le film Thor, Love and Thunder, avec notamment Chris Hemsworth et Nathalie Portman. Sur France 2, Taratata numéro 600, présenté par Nagui. En invité, Hugo Frey, Axel Bauer, Benabar, Kali, Christine and the Queens, Claudio Capeo, Charlotte Cardin et Eddie Depreto, Garou et Imani. Sur France 3, Tom et Lola.

Pet Story le Prime, présenté par Christophe Beaugrand à partir de 21h25. Ce soir, sur TF1 Série Film, vous retrouverez Mademoiselle Holmes, la série avec Lola Devers et Tom Villa. Sur Sister, les aventures de Tintin, les 7 boules de cristal et le temple du soleil au programme. Enfin, sur RMC Story, la folie du camping-car des

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1: Bonjour à tous, l'essentiel de l'actualité après une troisième nuit calme sur le front du méga-feu qui touche la Gironde. La préfecture autorise désormais 84 000 habitants supplémentaires à regagner leur domicile. 9 communes sont concernées, de Mios à Sainte-Hélène au nord-ouest et au sud de Bordeaux. L'incendie qui a ravagé près de 42 000 hectares depuis le 22 juillet reste stabilisé. L'autoroute A63 doit également réouvrir à la circulation à partir de 14 heures. Plus de la moitié des 220 000 personnes évacuées ont désormais pu rentrer chez elles, mais les pompiers restent tout de même mobilisés face au risque de reprise. Le leasing social confirme son succès. Près de 20 000 Français ont déjà demandé à bénéficier de cette aide de l'État afin de louer une voiture électrique à prix réduit. Cette nouvelle édition prévoit donc 50 000 véhicules pour les ménages les plus modestes avec un budget de plus de 400 millions d'euros. Le dispositif permet une location longue durée à moins de 200 euros par mois. Et enfin, côté sport, les sabreurs français se sont qualifiés pour la finale des championnats du monde d'escrime à Hong Kong. Les Bleus ont battu la Hongrie 45 touches à 40 et joueront enfin le titre face à la Corée du Sud.
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1: Bonjour à tous, l'essentiel de l'actualité. 33 000 climatiseurs mobiles ont été livrés dans les hôpitaux et les EHPAD. Cette mesure d'urgence avait été décidée après la canicule de la fin du mois de juin, mais ces équipements sont insuffisants et mal adaptés à une utilisation intensive, selon la CGT. Le syndicat estime que la moitié des surfaces hospitalières ne sont toujours pas correctement climatisées. Deux femmes ont été mises en examen et placées en détention provisoire après la mort d'une cliente de 25 ans dans un salon de beauté à Nice. La victime a succombé à une réaction allergique après une intervention esthétique sur les fesses. Selon le parquet, la praticienne exerçait illégalement sans formation ni autorisation. Un homme soupçonné d'avoir dissimulé des produits a été placé sous contrôle judiciaire. Contrairement au site de Tarascon, l'usine Fibre Excellence de Saint-Gaudens en Haute-Garonne bénéficie d'un sursis. Le tribunal de commerce de Toulouse laisse jusqu'au 24 août pour déposer une offre de reprise. Sans repreneur, la liquidation judiciaire sera prononcée le 15 septembre. Enfin, l'Ukraine saisit le tribunal arbitral du sport pour contester la décision du Comité international olympique de réintégrer provisoirement les athlètes russes en vue des JO de Los Angeles 2028. Le TAS n'a pas encore réagi à ce recours.
2: Merci. Prochain rendez-vous avec l'info dans une heure sur ACX.
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1: Un temps encore très contrasté. Demain, le soleil sera présent, mais les nuages seront nombreux également, avec quelques gouttes de pluie attendues en matinée en Bourgogne-Franche-Comté, dans le centre et au nord de l'Aquitaine. Demain après-midi, les orages vont s'installer sur une large moitié est du pays, entre l'Alsace et l'Auvergne-Rhône-Alpes. Les températures demain matin, 20 degrés à Cherbourg, 22 degrés à La Rochelle, 23 à Paris et à Limoges, 25 degrés à Vichy, 27 à Perpignan, 29 degrés à Nice, 30 à Ajaccio. Demain après-midi, les températures seront comprises entre 22 et 30
4: 34
1: degrés.
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0: Le 1er et 2 août aura lieu le traditionnel marché des potiers à Argentat. Aurore, vous faites partie de l'association Terra Limousina. Pouvez-vous nous présenter l'association en quelques mots?
1: C'est une association de potiers. Nous sommes tous des potiers et des potières professionnelles. C'est une association qui existe depuis près de 40 ans, qui se transmet de potier en fonction des bonnes âmes et de la disponibilité. Et voilà, on est une petite équipe de 6 personnes. Actuellement, il n'y a que des

0: de la sculpture, de la céramique plus ou moins artistique. Enfin, il y en aura un peu pour tous les goûts finalement. Il y aura également des démonstrations de tournage et également un atelier de modelage animé par une professionnelle où les enfants ou même les plus grands pourront participer à l'élaboration d'une œuvre collective.
1: Ça, c'est pour la poterie, mais il y a aussi restauration et
0: Ouais,
1: buvette sur
0: il y
1: place.
0: aura deux food trucks qui seront là pour les carnivores et pour les végés. Et ensuite, il y aura le brasseur, un brasseur qui sera là aussi.
1: D'accord, donc un événement plutôt
0: Ouais, plutôt
1: festif.
0: festif, ouais.
1: Et vous, Aurore, qu'est-ce qui vous plaît le plus dans la poterie?
0: Oh, la céramique, bah, c'est mon métier déjà, c'est ma manière d'être au monde. Ça fait 20 ans maintenant que je fais ça. Mais c'est de fabriquer des jolis objets, des objets qui ont du sens. Et voilà, vivre un peu à côté, avoir le temps.
1: Le 1er et le 2 août aura lieu le traditionnel marché des potiers à Argentat. Ça se passe de 10h à 19h. Il y a des ateliers pour les enfants, enfin pour les familles, pour
0: Oui,
1: tout le monde.
0: voilà, ouais.
1: Des démonstrations, les potiers seront là et il y aura aussi à manger, à boire. Vous pouvez y passer quand vous voulez.
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1: Bonjour à tous, l'essentiel de l'actualité. 33 000 climatiseurs mobiles ont été livrés dans les hôpitaux et les EHPAD. Cette mesure d'urgence avait été décidée après la canicule de la fin du mois de juin, mais ces équipements sont insuffisants et mal adaptés à une utilisation intensive, selon la CGT. Le syndicat estime que la moitié des surfaces hospitalières ne sont toujours pas correctement climatisées. Deux femmes ont été mises en examen et placées en détention provisoire après la mort d'une cliente de 25 ans dans un salon de beauté à Nice. La victime a succombé à une réaction allergique après une intervention esthétique sur les fesses. Selon le parquet, la praticienne exerçait illégalement sans formation ni autorisation. Un homme soupçonné d'avoir dissimulé des produits a été placé sous contrôle judiciaire. Contrairement au site de Tarascon, l'usine Fibre Excellence de Saint-Gaudens en Haute-Garonne bénéficie d'un sursis. Le tribunal de commerce de Toulouse laisse jusqu'au 24 août pour déposer une offre de reprise. Sans repreneur, la liquidation judiciaire sera prononcée le 15 septembre. Enfin, l'Ukraine saisit le tribunal arbitral du sport pour contester la décision du Comité international olympique de réintégrer provisoirement les athlètes russes en vue des JO de Los Angeles 2028. Le TAS n'a pas encore réagi à ce recours.
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1: Un temps encore très contrasté. Demain, le soleil sera présent, mais les nuages seront nombreux également, avec quelques gouttes de pluie attendues en matinée en Bourgogne-Franche-Comté, dans le centre et au nord de l'Aquitaine. Demain après-midi, les orages vont s'installer sur une large moitié est du pays, entre l'Alsace et l'Auvergne-Rhône-Alpes. Les températures demain matin, 20 degrés à Cherbourg, 22 degrés à La Rochelle, 23 à Paris et à Limoges, 25 degrés à Vichy, 27 à Perpignan, 29 degrés à Nice, 30 à Ajaccio. Demain après-midi, les températures seront comprises entre 22 et 30
4: 4 degrés. 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
1: Bonjour à tous, à la une de l'actualité, 84 000 personnes autorisées à rentrer chez elles en Gironde. Le feu n'a pas progressé depuis 3 jours et depuis ce matin, les conditions météo sont plus favorables avec une baisse des températures et des rafales de vent. Et l'A63 a pu rouvrir dans les deux sens de la circulation, même si plusieurs bretelles restent fermées. Et le ministre de l'Intérieur, Laurent Nunez, a fait un bilan de la situation. 117 000 hectares de végétation ont brûlé partout en France depuis le début de la saison des incendies. Les forces de l'ordre ont procédé à 275 interpellations, 70% concernent des feux volontaires, les autres sont liés à des imprudences ou à des négligences. L'humanité vit désormais à crédit écologique. Ce jeudi 30 juillet marque le jour du dépassement mondial. En 211 jours, nous avons consommé toutes les ressources que la Terre peut régénérer en un an. La date tombe 6 jours plus tard qu'en 2025, mais principalement en raison d'un changement de méthode de calcul. Si toute la planète vivait comme la France, ce seuil aurait été franchi dès le 24 avril. Une grève surprise va perturber le trafic SNCF en Normandie de vendredi à dimanche en plein chassé-croisé estival. Plusieurs lignes vers Paris sont concernées, notamment depuis le Havre, Rouen, Cherbourg, Caen, Deauville et Évreux. La SNCF conseille aux voyageurs de vérifier leur train la veille à partir de 17h et si possible de reporter leur déplacement. 4 migrants ont été retrouvés morts après 2 naufrages distincts lors de tentatives de traversée clandestine de la Manche vers l'Angleterre. Depuis le début de l'année, au moins 14 migrants ont perdu la vie dans ces traversées. La natalité continue de reculer en France. Un peu plus de 313 000 bébés sont nés au premier semestre 2026, soit une baisse de 1,1% sur un an selon l'INSEE. Depuis 2022, les naissances annuelles sont à leur plus bas niveau depuis la fin de la Seconde Guerre mondiale. Du changement dans les stades dès l'an prochain. La publicité virtuelle doit être testée pendant les compétitions sportives. Julie Pierret.
2: Oui, ça veut dire concrètement que les supporters présents dans le stade verront les panneaux publicitaires habituels, mais les téléspectateurs, eux, pourront voir d'autres publicités affichées à l'écran grâce à un procédé numérique. L'idée, c'est d'adapter les publicités en fonction des pays où les matchs sont diffusés. Exemple, une publicité pour de l'alcool visible à l'étranger pourra être remplacée en France où la loi l'interdit. Cette technologie doit aussi aider le sport féminin à trouver davantage de sponsors. L'expérimentation est prévue pendant 18 mois, à compter de janvier 2027 et jusqu'à juin 2028.
1: Merci Julie. Voilà pour l'actualité. Bonne fin de journée à tous.
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3: Le département de la Corrèze, toujours en vigilance orange canicule. Sinon, en Xaintry, le temps changera. Les températures baisseront à nouveau avec des minimales allant de 16 à 24 degrés. Les maximales iront jusqu'à 32 en Xaintry. Un ciel partiellement nuageux le plus souvent. De courtes et rares périodes totalement ensoleillées tout de même. Averses attendues plutôt en matinée et en soirée. Le tout dans une ambiance bien orageuse. Vent soutenu d'ouest-sud-ouest. Il fera 30 degrés à Saint-Privat ainsi qu'à la Roche-Canillac.
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1: Bonjour à tous, l'essentiel de l'actualité, 84 000 personnes autorisées à rentrer chez elles en Gironde. Le feu n'a pas progressé depuis 3 jours et depuis ce matin, les conditions météo sont plus favorables avec une baisse des températures et des rafales de vent. Et l'A63 a pu rouvrir dans les deux sens de la circulation, même si plusieurs bretelles restent fermées. L'humanité vit désormais à crédit écologique. Ce jeudi 30 juillet marque le jour du dépassement mondial. En 211 jours, nous avons consommé toutes les ressources que la Terre peut régénérer en un an. La date tombe 6 jours plus tard qu'en 2025, mais principalement en raison d'un changement de méthode de calcul. Si toute la planète vivait comme la France, ce seuil aurait été franchi dès le 24 avril. Une grève surprise va perturber le trafic SNCF en Normandie de vendredi à dimanche en plein chassé-croisé estival. La SNCF conseille aux voyageurs de vérifier leur train la veille à partir de 17h et si possible de reporter leur déplacement. La natalité continue de reculer en France. Un peu plus de 313 000 bébés sont nés au premier semestre 2026, soit une baisse de 1,1% sur un an selon l'INSEE. Depuis 2022, les naissances annuelles sont à leur plus bas niveau depuis la fin de la Seconde Guerre mondiale.
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1: Bonjour à tous, à la une de l'actualité, 84 000 personnes autorisées à rentrer chez elles en Gironde. Le feu n'a pas progressé depuis 3 jours et depuis ce matin, les conditions météo sont plus favorables avec une baisse des températures et des rafales de vent. Et l'A63 a pu rouvrir dans les deux sens de la circulation, même si plusieurs bretelles restent fermées. Et le ministre de l'Intérieur, Laurent Nunez, a fait un bilan de la situation. 117 000 hectares de végétation ont brûlé partout en France depuis le début de la saison des incendies. Les forces de l'ordre ont procédé à 275 interpellations, 70% concernent des feux volontaires, les autres sont liés à des imprudences ou à des négligences. L'humanité vit désormais à crédit écologique. Ce jeudi 30 juillet marque le jour du dépassement mondial. En 211 jours, nous avons consommé toutes les ressources que la Terre peut régénérer en un an. La date tombe 6 jours plus tard qu'en 2025, mais principalement en raison d'un changement de méthode de calcul. Si toute la planète vivait comme la France, ce seuil aurait été franchi dès le 24 avril. Une grève surprise va perturber le trafic SNCF en Normandie de vendredi à dimanche en plein chassé-croisé estival. Plusieurs lignes vers Paris sont concernées, notamment depuis Le Havre, Rouen, Cherbourg, Caen, Deauville et Évreux. La SNCF conseille aux voyageurs de vérifier leur train la veille à partir de 17h et si possible de reporter leur déplacement. 4 migrants ont été retrouvés morts après 2 naufrages distincts lors de tentatives de traversée clandestine de la Manche vers l'Angleterre. Depuis le début de l'année, au moins 14 migrants ont perdu la vie dans ces traversées. La natalité continue de reculer en France. Un peu plus de 313 000 bébés sont nés au premier semestre 2026, soit une baisse de 1,1% sur un an selon l'INSEE. Depuis 2022, les naissances annuelles sont à leur plus bas niveau depuis la fin de la Seconde Guerre mondiale. Du changement dans les stades dès l'an prochain. La publicité virtuelle doit être testée pendant les compétitions sportives. Julie Pierret.
2: Oui, ça veut dire concrètement que les supporters présents dans le stade verront les panneaux publicitaires habituels, mais les téléspectateurs, eux, pourront voir d'autres publicités affichées à l'écran grâce à un procédé numérique. L'idée, c'est d'adapter les publicités en fonction des pays où les matchs sont diffusés. Exemple, une publicité pour de l'alcool visible à l'étranger pourra être remplacée en France où la loi l'interdit. Cette technologie doit aussi aider le sport féminin à trouver davantage de sponsors. L'expérimentation est prévue pendant 18 mois, à compter de janvier 2027 et jusqu'à juin 2028.
1: Merci Julie. Voilà pour l'actualité. Bonne fin de journée à tous.
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8: Le département de la Corrèze, toujours en vigilance orange canicule. Le temps changera demain. Légèrement, les températures baisseront à nouveau avec des minimales comprises entre 16 à 24 degrés. Les maximales iront jusqu'à 32 degrés en Xaintrie. Un ciel partiellement nuageux, le plus souvent, malgré la présence d'un plein soleil, mais de courte période. Les averses attendues plutôt en matinée et en soirée, le tout dans une ambiance orageuse, surtout l'après-midi. Les vents soutenus arriveront d'ouest-sud-ouest, il fera 30 degrés à Saint-Privat ainsi qu'à La Roche-Canillac.
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8: Et bienvenue sur votre radio ACX, l'info locale de vos sorties. C'est aujourd'hui en Xaintrie. Avec vous jusqu'à 12h30, nous vous entraînons à Argentat, on y est déjà, Forges, Mercœur, Saint-Julien-au-Bois. Vous restez avec nous, on part à La Roche-Canillac pour une soirée irlandaise dans quelques minutes. Merci d'être avec nous.

0: Louisa et Carbone sur ACX. Louisa en concert le 13 novembre à la Cabane à Toulouse.
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0: À La Roche-Canillac, samedi 8 août, de 18h à 22h, soirée irlandaise. L'entrée est libre, c'est au jardin public, derrière l'église. L'animation est assurée par le groupe de musique irlandaise Soul Kilt. L'ambiance, pub en plein air, restauration sur place. Et tout cela, cette soirée est organisée par l'association historique de La Roche-Canillac. La Roche-Canillac, le 8 août, soirée irlandaise, de 18h à 22h, l'entrée est libre. Et cela se passe derrière l'église, au jardin public.
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0: Et Marie sur ACX nous a rejoint et reçoit l'association de potiers pour la 39e édition du marché des potiers ce week-end à Argentat, sur Dordogne, Jardin Saint-Angèle et Place Bad Koenig. A tout de suite sur ACX.

0: 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Et Ricochet.
1: Sur ACX Collectif Paris Africa, qui regroupe 75 artistes francophones, dont 60 français, réunis en 2011 pour l'UNICEF.
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3: Le 1er et 2 août aura lieu le traditionnel marché des potiers à Argentat. Aurore, vous faites partie de l'association Terra Limousina. Pouvez-vous nous présenter l'association en quelques mots ?
4: C'est une association de potiers. Nous sommes tous des potiers et des potières professionnelles. C'est une association qui existe depuis près de 40 ans, qui se transmet de potier en fonction des bonnes âmes et de la disponibilité. Et voilà, on est une petite équipe de 6 personnes. Actuellement, il n'y a que des femmes. Et voilà.
3: Finalement classique dans les associations.
4: Oui, c'est vrai. Après, la céramique est un métier qui se féminise de plus en plus, donc c'est à l'image aussi du métier.
3: Oui, peut-être pour ça. Vous organisez d'autres événements ou seulement le marché de potiers ?
4: Non, seulement le marché de potiers d'Argentat. Et cette année, ça sera la 39e édition.
3: Toujours un bel événement, très esthétique, mais aussi chaleureux et familial. Oui. Ça se passe de 10h à 19h. Comment vont se dérouler ces deux journées ?
4: Eh bien, le public pourra venir, les potiers vont exposer leurs différents travaux. Il y aura de l'utilitaire, des potiers qui font de la sculpture, de la céramique plus ou moins artistique. Enfin, il y en aura un peu pour tous les goûts finalement. Il y aura également des démonstrations de tournage et également un atelier de modelage animé par une professionnelle où les enfants ou même les plus grands pourront participer à l'élaboration d'une œuvre collective.
3: Ça, c'est pour la poterie, mais il y a aussi restauration et buvette sur place.
4: Il y aura deux food trucks qui seront là pour les carnivores et pour les végés. Et ensuite, il y aura le brasseur, un brasseur qui sera là aussi.
3: D'accord, donc un événement plutôt festif.
4: Ouais, plutôt festif, ouais.
3: Et vous, Aurore, qu'est-ce qui vous plaît le plus dans la poterie ?
4: Oh, la céramique, c'est mon métier déjà, c'est ma manière d'être au monde. Ça fait 20 ans maintenant que je fais ça. Mais c'est de fabriquer des jolis objets, des objets qui ont du sens. Et voilà, vivre un peu à côté, avoir le temps.
3: Le 1er et le 2 août aura lieu le traditionnel marché des potiers à Argentat. Ça se passe de 10h à 19h. Il y a des ateliers pour les enfants, enfin pour les familles, pour
4: oui,
3: tout
4: voilà,
3: le monde.
4: Oui, voilà.
3: Des démonstrations, les potiers seront là et il y aura aussi à manger, à boire. Vous pouvez y passer quand vous voulez.
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1: Et ACX met à votre disposition également un agenda répondeur pour toutes vos manifestations de Xintrie et ses environs. Et c'est gratuit pour toutes les associations. Et là, nous allons écouter l'AS Mercœur et le comité des fêtes de Forges, juste après ce titre.

0: Morceau écrit en 1985 par Prince et Sheila He. Sur ACX, vos propres annonces, c'est maintenant.
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0: À Merkur, tournoi de foot et Michoui.
2: Le samedi 1er août, l'Ice Merkur organise un tournoi de foot mixte à partir de 9h, avec restauration sur place toute la journée, suivi de son traditionnel Michoui à 20h. On vous attend tous motivés, en bonne détente et de bonne humeur.
0: Merci infiniment, l'Ice Merkur. Et puis maintenant, direction Forges pour un karaoké et une soirée spéciale paella.
3: ACX, bonjour. C'est le comité des fêtes de Forges qui vous parle. Samedi 8 août, sur l'ancien stade, derrière le car parc à Port-Gest, se tiendra le repas au bord de l'eau. Cette année, c'est melon, jambon, paella et tarte aux abricots. La soirée sera animée par Angel's Karaoke. Vous pourrez chanter faux et danser. Tout cela pour 20€ ou 14 pour les moins de 12 ans. Réservation avant le 1er août au 06 37 56 55 07. Paella Karaoke à Forges ce samedi 8 août à partir de 19h. Parking sur le stade.
0: Merci Forges par le comité des fêtes.
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0: Alors Marie est toujours à Argenta. Samedi soir se passe le festival Dordogne et Gabar. Ce sont les Échos Limousins qui invitent. Et puis Colette nous a rejoint pour la fête western à Saint-Julien-aux-Bois. A tout de suite sur ACX. Merci d'être avec nous.

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0: Le titre, c'est Blesse-moi, sorti en 2021, l'année de leur séparation. C'était Thérapie Taxi sur ACX.
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2: Samedi 1er août à 20h30, festival Dordogne et Gabar à Argentat. Les Écolimousins invitent les Gasses du Tsarolais et les Pastoureaux de la Valoine pour un spectacle d'art et tradition populaire. Buvette et petite restauration sur place, salle des confluences, samedi 1er août à 20h30, festival Dordogne et Gabar à Argentat.
3: C'est la fête au Sagiran. Le Centre équestre western de Saint-Julien-en-Bois organise sa fête annuelle ouverte à tous le 1er et 2 août. Samedi 1er, toute la journée, grand retour des concours western. Puis à partir de 18h, apéritif offert, suivi d'un spectacle country. À 19h, spectacle équestre conçu et réalisé par les cavaliers. Puis, pour finir, un repas composé de produits locaux vous sera proposé avec une soirée festive qui clôturera cette belle journée. Le dimanche 2, toute la journée, très spectaculaire concours où les chevaux franchissent des obstacles naturels. Alors, rendez-vous le 1er et 2 août au Centre équestre de Sagiran à Saint-Julien-aux-Bois pour un week-end festif. 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
0: Aujourd'hui, en Xantry se termine. Merci d'avoir été avec nous. Merci à toute l'équipe d'ACX. Bonne journée, bonne soirée et à bientôt avec ACX.

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2: Un temps encore très contrasté demain, le soleil sera présent mais les nuages seront nombreux également avec quelques gouttes de pluie attendues en matinée en Bourgogne-Franche-Comté, dans le centre et au nord de l'Aquitaine. Demain après-midi, les orages vont s'installer sur une large moitié est du pays entre l'Alsace et l'Auvergne-Rhône-Alpes. Les températures demain matin, 20 degrés à Cherbourg, 22 degrés à La Rochelle, 23 à Paris et à Limoges, 25 degrés à Vichy, 27 à Perpignan, 29 degrés à Nice, 30 à Ajaccio. Demain après-midi, les températures seront comprises entre 22 et 34 degrés.
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2: Bonjour à tous, l'essentiel de l'actualité, 84 000 personnes autorisées à rentrer chez elles en Gironde. Le feu n'a pas progressé depuis 3 jours et depuis ce matin, les conditions météo sont plus favorables avec une baisse des températures et des rafales de vent. Et l'A63 a pu rouvrir dans les deux sens de la circulation, même si plusieurs bretelles restent fermées. L'humanité vit désormais à crédit écologique. Ce jeudi 30 juillet marque le jour du dépassement mondial. En 211 jours,

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1: L'essentiel de l'actualité, la situation s'améliore sur le front des incendies en Gironde. L'autoroute A63 a rouvert dans les deux sens de la circulation entre Bordeaux et le Pays Basque, même si certaines bretelles et aires de repos restent fermées. Les pompiers restent quand même mobilisés face à plusieurs reprises de feu. Et puis en Espagne, un important incendie de forêt a déjà ravagé plus de 10 000 hectares de végétation en seulement 24 heures. Plus de 800 habitants ont été évacués de 14 localités. La solidarité continue après les incendies de la forêt de Fontainebleau. La collecte lancée par la Fondation du patrimoine a déjà atteint 1 million d'euros grâce à plus de 7500 donateurs. La somme est destinée à la replantation du massif et à sa protection contre les futurs incendies. Un homme de 27 ans a été relaxé pour recel par le tribunal de Clermont-Ferrand. Il avait acheté une voiture volée, immatriculée au nom d'Emmanuel Macron et à l'adresse de l'Élysée. Le prévenu a tout de même été condamné à 500 euros d'amende pour défaut d'assurance. Enfin, succès immédiat pour Spider-Man, Brand New Day. Le nouveau film avec Tom Holland a attiré plus de 650 000 spectateurs en France dès son premier jour d'exploitation. C'est le meilleur démarrage de l'année et le plus important depuis Avengers Endgame en 2019.
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3: Le département de la Corrèze, toujours en vigilance orange canicule. Le temps changera demain. Légèrement, les températures baisseront à nouveau avec des minimales comprises entre 16 à 24 degrés. Les maximales iront jusqu'à 32 degrés en Xaintrie. Un ciel partiellement nuageux, le plus souvent, malgré la présence d'un plein soleil, mais de courte période. Les averses attendues plutôt en matinée et en soirée, le tout dans une ambiance orageuse, surtout l'après-midi. Les vents soutenus arriveront d'ouest-sud-ouest, il fera 30 degrés à Saint-Privat ainsi qu'à La Roche-Canillac.
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1: Bonsoir, le ministre de l'économie et des finances Roland Lescure a annoncé que jusqu'à mercredi dernier, 23 000 établissements avaient été fermés en raison des incendies qui touchent le sud-ouest, un chiffre qui s'établit désormais à 19 500 selon le ministre et qui précise que quelques 82 000 salariés ont été empêchés de travailler. Interrogé sur une possible mise en place d'un quoi qu'il en coûte, comme cela fut le cas lors de la pandémie de Covid-19, Roland Lescure a refusé d'envisager cette option. Un étudiant français jugé aujourd'hui à Singapour pour atteinte à l'ordre public a été condamné à une simple amende de 600 dollars de Singapour, un peu plus de 400 euros, alors qu'il encourait une courte peine de prison. Le jeune homme âgé de 19 ans a reconnu avoir publié sur les réseaux sociaux une vidéo le montrant en train de remettre une paille qu'il avait léchée dans le distributeur d'une machine à jus d'orange. La croissance économique de la France a atteint 0,2% au deuxième trimestre, tiré notamment par les exportations et la consommation des ménages, qui rebondit légèrement d'après une estimation de l'INSEE. Cette hausse du PIB entre avril et juin dans un contexte international très incertain est inférieur à la prévision que faisait l'Institut d'une croissance de 0,3%. Le Pakistan, pays médiateur entre Washington et Téhéran, assure que des négociations américano-iraniennes sont en cours sur la désescalade et le détroit d'Ormuz. Cependant, la nuit dernière, des dizaines de cibles ont été visées par des frappes américaines en Iran, faisant 3 morts. Le géant russe du commerce en ligne Wildberries est dans le collimateur des frappes ukrainiennes depuis environ 2 semaines. 2 entrepôts ont été visés la nuit dernière par de nouvelles attaques de drones ukrainiens dans la région de Penza. Une personne a été blessée et plus de 200 employés ont été évacués. C'est la fin de ce flash, une bonne fin de journée à notre écoute.
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5: C'est sous le coup de l'émotion que le compositeur Jean Lenoir écrivit en une nuit une des plus belles chansons du répertoire, Parlez-moi d'amour. Jean Lenoir, grand ami de Miss Tinguette, venait de se chamailler avec elle et sa réponse magistrale à cette altercation fut cette chanson, écrite par ce musicien classique, élève du très grand organiste Louis Vierne. Pourtant, la chanson restera dans ses cartons pendant plus de 5 ans avant que Jean Lenoir n'ose la présenter à une jeune chanteuse qui la mettra immédiatement à son répertoire. Lucienne Boyer, qui l'entendit chanter ce titre, cette jeune chanteuse, tomba immédiatement sous le charme de la chanson et demanda à Lenoir de pouvoir la reprendre elle aussi à son répertoire. Ce fut immédiatement un succès formidable qui dépassa d'ailleurs tout de suite les frontières de la France pour se répandre dans le monde entier. Figurez-vous que la chanson fut traduite en 37 langues. Un jury composé de Colette, Maurice Ravel, s'il vous plaît, et Maurice Yvain lui donnera même le premier grand prix du disque français. C'est en 1930 que Lucienne Boyer enregistre pour la première fois Parlez-moi d'amour, écrite donc quelques années plus tôt, un titre qu'elle gravera ensuite 3 autres fois. Voici la version 1930 de Parlez-moi d'amour par Lucienne Boyer.

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0: Bonsoir Robert.
1: Bonsoir Gert.
0: Jeudi soir, le temps passe vite, il fait chaud ce soir, mais bon, pas assez chaud pour annuler les boutons de nacre, bien sûr. On va pas vous évacuer, on va vous garder ici en studio. Dites-nous tout pour ce soir.
1: Alors, la région parisienne, c'est l'Île-de-France avec Delphine Lemoine, qui, je crois savoir, représentera sa région au prochain festival de Chambéry. Valse, tango et country. Ensuite, un hommage appuyé à un grand, Maurice Larchange, à qui l'on doit de nombreux et nombreuses virtuoses de l'accordéon d'aujourd'hui. Trois extraits de Un dimanche à la guinguette. Voilà.
0: Ben super, bon voilà.
1: Programme intéressant.
0: Très intéressant. Ben on va pousser sur le bouton et c'est parti. Bonne émission, à demain.
1: À demain, Gert. Merci.
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1: Et maintenant, demi-tour, et juste à côté, nous avons Paris et la région Île-de-France, que Delphine Lemoine représentera à Chambéry le samedi 17 octobre dans le Tour de France de l'accordéon. En attendant sa prestation, elle nous interprète La Magicienne, une valse, ensuite Poema, un tango, et Western Buffalo, un country. Madame Delphine Lemoine.

Et encore Paris et l'Île-de-France avec un hommage au grand Maurice Larchange qui a tant fait pour la recherche de nouveaux talents de l'instrument. Les petits prodiges de l'accordéon, les filles aux doigts d'or et bien d'autres. De l'un de ses innombrables CD et DVD, Un dimanche à la guinguette, volume 3, nous écoutons Laisse tomber le disco, une marche, puis Une rose pour Sandra, un boléro, et A comme accordéon, une valse. Monsieur Maurice Larchange avec Marc Pascal au chant.

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3: Le département de la Corrèze, toujours en vigilance orange canicule. Le temps changera demain. Légèrement, les températures baisseront à nouveau avec des minimales comprises entre 16 à 24 degrés. Les maximales iront jusqu'à 32 degrés en Xaintrie. Un ciel partiellement nuageux, le plus souvent, malgré la présence d'un plein soleil, mais de courte période. Les averses attendues plutôt en matinée et en soirée, le tout dans une ambiance orageuse, surtout l'après-midi. Les vents soutenus arriveront d'ouest-sud-ouest, il fera 30 degrés à Saint-Privat ainsi qu'à La Roche-Canillac.
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1: L'essentiel de l'actualité, la situation s'améliore sur le front des incendies en Gironde. L'autoroute A63 a rouvert dans les deux sens de la circulation entre Bordeaux et le Pays Basque, même si certaines bretelles et aires de repos restent fermées. Les pompiers restent quand même mobilisés face à plusieurs reprises de feu. Et puis en Espagne, un important incendie de forêt a déjà ravagé plus de 10 000 hectares de végétation en seulement 24 heures. Plus de 800 habitants ont été évacués de 14 localités. La solidarité continue après les incendies de la forêt de Fontainebleau. La collecte lancée par la Fondation du patrimoine a déjà atteint 1 million d'euros grâce à plus de 7500 donateurs. La somme est destinée à la replantation du massif et à sa protection contre les futurs incendies. Un homme de 27 ans a été relaxé pour recel par le tribunal de Clermont-Ferrand. Il avait acheté une voiture volée, immatriculée au nom d'Emmanuel Macron et à l'adresse de l'Élysée. Le prévenu a tout de même été condamné à 500 euros d'amende pour défaut d'assurance. Enfin, succès immédiat pour Spider-Man, Brand New Day, le nouveau film avec Tom Holland, a attiré plus de 650 000 spectateurs en France dès son premier jour d'exploitation. C'est le meilleur démarrage de l'année et le plus important depuis Avengers Endgame en 2019.
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2: Le département de la Corrèze, toujours en vigilance orange canicule. Le temps changera demain. Légèrement, les températures baisseront à nouveau avec des minimales comprises entre 16 à 24 degrés. Les maximales iront jusqu'à 32 degrés en Xaintrie. Un ciel partiellement nuageux, le plus souvent, malgré la présence d'un plein soleil, mais de courte période. Les averses attendues plutôt en matinée et en soirée, le tout dans une ambiance orageuse, surtout l'après-midi. Les vents soutenus arriveront d'ouest-sud-ouest, il fera 32 degrés à Saint-Privat ainsi qu'à La Roche-Canillac.
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1: Il est minuit.
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3: L'essentiel de l'actualité, la situation s'améliore sur le front des incendies en Gironde. L'autoroute A63 a rouvert dans les deux sens de la circulation entre Bordeaux et le Pays Basque, même si certaines bretelles et aires de repos restent fermées. Les pompiers restent quand même mobilisés face à plusieurs reprises de feu. Et puis en Espagne, un important incendie de forêt a déjà ravagé plus de 10 000 hectares de végétation en seulement 24 heures. Plus de 800 habitants ont été évacués de 14 localités. La solidarité continue après les incendies de la forêt de Fontainebleau. La collecte lancée par la Fondation du patrimoine a déjà atteint 1 million d'euros grâce à plus de 7500 donateurs. La somme est destinée à la replantation du massif et à sa protection contre les futurs incendies. Un homme de 27 ans a été relaxé pour recel par le tribunal de Clermont-Ferrand. Il avait acheté une voiture volée, immatriculée au nom d'Emmanuel Macron et à l'adresse de l'Élysée. Le prévenu a tout de même été condamné à 500 euros d'amende pour défaut d'assurance. Enfin, succès immédiat pour Spider-Man, Brand New Day. Le nouveau film avec Tom Holland a attiré plus de 650 000 spectateurs en France dès son premier jour d'exploitation. C'est le meilleur démarrage de l'année et le plus important depuis Avengers Endgame en 2019.
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3: Un temps encore très contrasté. Demain, le soleil sera présent, mais les nuages seront nombreux également, avec quelques gouttes de pluie attendues en matinée en Bourgogne-Franche-Comté, dans le centre et au nord de l'Aquitaine. Demain après-midi, les orages vont s'installer sur une large moitié est du pays, entre l'Alsace et l'Auvergne-Rhône-Alpes. Les températures demain matin, 20 degrés à Cherbourg, 22 degrés à La Rochelle, 23 à Paris et à Limoges, 25 degrés à Vichy, 27 à Perpignan, 29 degrés à Nice, 30 à Ajaccio. Demain après-midi, les températures seront comprises entre 22 et 30 34 degrés.
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L'essentiel de l'actualité, la situation s'améliore sur le front des incendies en Gironde. L'autoroute A63 a rouvert dans les deux sens de la circulation entre Bordeaux et le Pays Basque, même si certaines bretelles et aires de repos restent fermées. Les pompiers restent quand même mobilisés face à plusieurs reprises de feu. Et puis en Espagne, un important incendie de forêt a déjà ravagé plus de 10 000 hectares de végétation en seulement 24 heures. Plus de 800 habitants ont été évacués de 14 localités. La solidarité continue après les incendies de la forêt de Fontainebleau. La collecte lancée par la Fondation du patrimoine a déjà atteint 1 million d'euros grâce à plus de 7500 donateurs. La somme est destinée à la replantation du massif et à sa protection contre les futurs incendies. Un homme de 27 ans a été relaxé pour recel par le tribunal de Clermont-Ferrand. Il avait acheté une voiture volée, immatriculée au nom d'Emmanuel Macron et à l'adresse de l'Élysée. Le prévenu a tout de même été condamné à 500 euros d'amende pour défaut d'assurance. Enfin, succès immédiat pour Spider-Man, Brand New Day. Le nouveau film avec Tom Holland a attiré plus de 650 000 spectateurs en France dès son premier jour d'exploitation. C'est le meilleur démarrage de l'année et le plus important depuis Avengers Endgame en 2019.